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0: il y a quelque chose dans l'air, une sorte de complicité entre les oiseaux et les choses. 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
1: Et bonsoir à tous, bonsoir à toutes. On se retrouve ce soir pour l'émission du mois de novembre. Nos fidèles auditeurs auront remarqué que nous n'étions pas là le mois dernier. Pas d'émission en octobre pour cause de gros coups de mou. Oui, en octobre, on était aussi épuisés que l'espoir d'un arrêt du génocide à Gaza. Aussi fatigués que le neurone dans le cerveau de Retailleau cherchant désespérément un semblable. Aussi vaseux que les victimes des inondations, aussi déconcerté qu'une tortue marine devant un coton-tige, aussi abattu que la démocratie après la nomination du nouveau gouvernement. Alors pour se remettre en route, on est allé acheter des bouquins de développement personnel. Jean-Marie s'est plongé dans la lecture du best-seller « Aussi serein qu'un arbre ». Thierry a testé la stratégie des leaders, l'art de renoncer au bon moment. Cécile, notre challengeuse, a dévoré S'organiser pour réussir. Lise a préféré Aime-toi et la vie t'aimera. Et Marion a choisi La femme optimale, un programme en 28 jours. Après lecture, nous avons décidé de faire un beau feu de joie avec tous ces bouquins de merde pour réchauffer nos petits cœurs meurtris et rêver au lendemain qui chante. En tout cas, on revient aujourd'hui reboosté et déterminé pour une heure à passer ensemble. Ça va les copains, les copines ?
2: Ouais.
3: Ça fait plaisir.
1: Aujourd'hui, on portera nos regards bien plus loin que le bout de notre nez, puisqu'avec notre invitée Céleste, on parlera de la situation en Kanaky-Nouvelle-Calédonie. Bonsoir Céleste.
4: Bonsoir.
1: Et tout de suite, un reportage de Lise qui est montée le mois dernier à la capitale pour interviewer Imen Habib de Média Palestine.
5: J'ai trouvé inadmissible qu'aujourd'hui la bande FM l'ait accaparée par les trusts financières, avec la publicité commerciale, par le clergé et par le fascisme.

0: Je suis Imen Habib, coordinatrice à l'agence Média Palestine, qui documente la situation depuis 2011 sur ce qui se passe à la fois en Palestine occupée et en Israël.
1: Est-ce que c'est dangereux pour un journaliste de parler de la Palestine ?
0: Eh bien, en Palestine, ils se font tout simplement assassiner, en fait. Depuis octobre 2023, il y a plus de 165 journalistes qui ont été assassinés à Gaza. 102 journalistes qui ont été arrêtés en Cisjordanie, 2 portés disparus. La moitié d'entre eux, de ces journalistes arrêtés, ils sont en détention administrative, ils sont toujours emprisonnés. Donc c'est très difficile pour les journalistes palestiniens de documenter la situation. Dans la bande de Gaza, quand ils ne se font pas assassiner, ils sont soumis à des épreuves dramatiques parce qu'ils sont soumis, comme le reste de la population civile, à des bombardements quotidiens dans la bande de Gaza, où ils ont, comme le reste de la population d'ailleurs, nulle part où fuir. Donc, et quelquefois, ils documentent les assassinats de leurs proches, donc de leur famille, de leurs amis. C'est ça la réalité quotidienne des journalistes dans la bande de Gaza. Qui nous paraît important à rappeler, contrairement à beaucoup de médias français mainstream, c'est que tout n'a pas commencé en octobre 2023. C'est qu'il y a une situation de colonialisme qui dure maintenant, de guerre coloniale que mène Israël contre le peuple palestinien depuis 75 ans, et que ça s'est considérablement effectivement aggravé, puisqu'on est là à un cas d'école, je cite des spécialistes du génocide, à un cas d'école de génocide dans la bande de Gaza, où il y a plus de 40 000 personnes depuis octobre dernier qui ont été assassinées, 90 000 blessés, 16 000 enfants qui ont été assassinés. D'ailleurs, selon le président de l'UNICEF, c'est une guerre contre les enfants. Ça en dit long, vraiment, sur la situation qui est faite aux civils. Et c'est pour ça que c'est aussi insupportable de relativiser des situations qui ne le sont pas. Et que tout notre travail à l'Agence Média Palestine, c'est de pouvoir donner des réalités sur la situation qui est faite au peuple palestinien aujourd'hui.
1: Et pourquoi le peuple de Gaza ne part pas ?
0: Il faut savoir que la bande de Gaza, c'est une enclave de 350 km² où sont concentrées plus de 2,2 millions de personnes qui n'ont nulle part où fuir, contrairement à d'autres conflits internationaux. Les gens ne peuvent pas fuir de Gaza. C'est une réalité aujourd'hui. Et on sait, les Palestiniens aussi, par ailleurs, savent que la dernière fois qu'ils sont partis, parce que les gens qui vivent dans la bande de Gaza sont des réfugiés de 1948 qui habitaient à l'intérieur de ce qui est devenu Israël aujourd'hui. Ils ont été forcés à fuir. Et ils savent ce que c'est la dépossession, ils savent ce que c'est l'expulsion. Et ils savent qu'en partant, ils ne reviendront jamais dans leur maison. Et c'est aussi ça qui fait qu'ils sont attachés finalement à leur terre. C'est important de dire, pardon, j'ai oublié de le dire, c'est important, il y a un blocus depuis 16 ans dans la bande de Gaza. Personne ne peut sortir, personne ne peut entrer, que les malades du cancer, par exemple, ne sont pas autorisés à sortir pour se soigner, ou dans de très rares cas. Ça veut dire qu'en gros, il y a 95% de l'eau n'est pas potable. Ça veut dire que concrètement, il y a 5 heures d'électricité par jour avant le génocide dans la bande de Gaza, 4 à 5 heures d'électricité. Ça veut dire que tout est bloqué, l'entrée de marchandises, de médicaments, tout est bloqué dans la bande de Gaza. Et ça, c'était avant l'attaque meurtrière qui a eu le 7 octobre. Donc ça, c'est une réalité. Le blocus de Gaza, c'est une réalité depuis 16 ans.
1: T'expliquais que c'était difficile d'être journaliste là-bas. Du coup, comment on fait pour documenter ce qui se passe ? Comment vous faites ? Quelles sont vos sources ?
0: Il y a encore des journalistes qui nous informent au péril de leur vie. Et pour moi, c'est les héros et les héroïnes de ce monde, en fait. Et nous, au niveau de l'Agence Média Palestine, on a mis en valeur, on a fait un article là-dessus, les journalistes qui continuent à informer sur place. On a mis en valeur leur compte Instagram. Je vous encourage à les suivre, à les liker sur Instagram, sur les réseaux sociaux. Ils documentent, ils publient tous les jours des vidéos, ils nous informent. Et par ailleurs, la population civile aussi publie des vidéos. C'est l'ensemble de la population aujourd'hui qui documente le génocide en cours. Ils sont en train de documenter leur propre génocide. Et c'est la première fois dans l'histoire contemporaine que ça se passe.

0: quel est ton avis sur les informations qui nous viennent de Palestine de notre côté, quoi, notre point de vue?
1: Elles sont extrêmement problématiques. Hein. Par exemple, on continue, après 41 000 morts à Gaza, de nous parler de guerre Israël-Hamas. Pour moi, c'est l'un des exemples les plus frappants de déshumanisation du peuple palestinien, d'employer ce terme-là, quand on sait que c'est une guerre aujourd'hui qui est documentée, dont la Cour internationale de justice, en janvier dernier, a appelé à prévenir un risque plausible de génocide. On n'a jamais été, par ailleurs, dans une guerre contre le Hamas. Israël mène une guerre contre l'ensemble de la population civile palestinienne. Et le nombre d'enfants tués est malheureusement une triste preuve de ce bilan qui est fait contre le peuple palestinien. Donc ce genre de formulation, ça vise à montrer que finalement il n'y aurait pas de civils à Gaza, que les gens ne seraient pas des êtres humains à part entière finalement.
0: Est-ce que tu sais quel est le traitement médiatique en Israël ?
1: Là-bas, ils ont beaucoup de chaînes d'extrême droite. Ils n'ont pas énormément d'informations sur la réalité de ce qui se passe dans la bande de Gaza. C'est beaucoup, principalement, des chaînes de propagande. Il y a de rares médias qui continuent d'informer, de faire des enquêtes, comme Haaretz, comme 972 Mag. Mais ils sont minoritaires. Et la presse dite mainstream est une presse de propagande. Et ce sont des médias de propagande qui diffusent, qui toute la journée alimentent le fait que les Palestiniens sont des terroristes, que les enfants qui meurent sont des gens du Hamas. Voilà, c'est vraiment toute la propagande qui est menée pour, encore une fois, déshumaniser le peuple palestinien et pour que la réalité des crimes de guerre que mène le régime israélien ne soit pas documentée auprès de la population israélienne également, qui est par ailleurs responsable de l'élection de fascistes aujourd'hui, puisqu'il y a le gouvernement israélien n'a jamais été autant à droite de l'histoire d'Israël. Donc il y a des anticolonialistes avec lesquels on travaille et qui sont contre cette politique et qui continuent à se mobiliser. Mais il y a une fascisation également de la population israélienne, c'est un fait indéniable. Au niveau de l'agence Média Palestine, on a une newsletter qui est gratuite, hein, que vous pouvez retrouver sur le site. Vous pouvez vous abonner pour avoir de l'information. On documente, on fait des bilans quotidiens de la situation dans la bande de Gaza, on fait des bilans quotidiens de la situation des journalistes palestiniens. On traduit des analyses aussi sur place de chercheurs, de militants, d'experts internationaux. Et ça fait partie des choses qui nous aident à comprendre, à défaut de pouvoir changer la donne. On a au moins, entre guillemets, la possibilité de s'informer et d'être au courant de ce qui se passe, au-delà justement des raccourcis, de ce qu'on peut entendre ici ou là. Donc on a cette possibilité-là d'agir.
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4: Un contre-amiral prend possession de la Nouvelle-Calédonie en septembre 1853. Ladite île, écrit-il à ses supérieurs, arbore désormais en conséquence le pavillon français. C'est si simple dit comme ça, et ça a l'air si vide, cette île sur laquelle on peut hisser un pavillon pour proclamer qu'elle est sienne. C'est comme un de ces jeux d'enfants où l'accomplissement d'une figure est moins important que sa proclamation tonitruante selon une formule consacrée qu'il ne faut surtout pas oublier. « T'as pas dit proms, t'as pas dit perché !» sous peine de perdre son titre. Ici, pas de formule, mais un pavillon. Ce qu'il y a de fascinant avec la naissance ou l'étendue d'un empire colonial, ce qui fait tourner la tête, c'est de réaliser à quel point l'agrégat de ces territoires n'avait rien d'une évidence, qu'il s'est produit au fil de hasards divers, des coups du sort ou des coups de bol, des décisions têtues d'un obscur fonctionnaire ou militaire, des tendres préférences d'un autre. Bien sûr, sous tout ça, sous les hasards fragiles et les revirements, tenaces comme tout, l'appât du gain. Pas le racisme d'abord, ou ses déclinaisons polies aux sourires agrandis de masques, mission humanitaire, développement, idéal des Lumières, mais l'appétit. La colonisation de la Calédonie est aussi une histoire d'argent et de hasard, mais elle prend une forme bien particulière. Au long du XIXe siècle, les bagnes métropolitains ferment les uns après les autres, Brest et Rochefort et Toulon. Ils contiennent plusieurs milliers de condamnés dont on murmure, à la tête de la République, du Royaume ou de l'Empire, qu'ils grèvent le budget d'une charge énorme. Il faudrait, selon Louis-Napoléon Bonaparte, rendre la peine des travaux forcés plus efficace, plus moralisatrice, moins dispendieuse et plus humaine. Notez bien l'ordre, l'argent avant l'humanité. Comment ? En l'utilisant au progrès de la colonisation française. Son entourage dit banco.
5: Bonsoir Céleste.
6: Bonsoir.
5: Alors, on a la chance ce soir dans la radio d'État de t'accueillir. Est-ce que, on voudrait revenir avec toi un petit peu sur la situation de la Kanaky Nouvelle-Calédonie. Est-ce que d'abord tu peux te présenter ?
6: Oui, j'ai 28 ans, je suis maman, étudiante en master de sociologie et récemment présidente de l'association Kainou du Pacifique, qui rassemble les Calédoniens de Clermont-Ferrand et du Puy-de-Dôme. Et puis on espère avoir les Calédoniens de l'Auvergne.
5: D'accord. Et donc tu vis à Clermont-Ferrand, donc ici en métropole, depuis plusieurs années ?
6: Ça fait 2 ans que je suis à Clermont-Ferrand, mais je suis en France depuis 2016.
7: Face à face tendue entre manifestants et forces de l'ordre. À Nouméa et sa région, la nuit a été maillée de violence. Après des jets de pierres et de bouteilles, certains émeutiers tirent des balles de gros calibre.
8: Il y a eu 54 policiers et gendarmes blessés, dont certains gravement. Des familles de gendarmes qui ont été évacuées. Volontés de mettre le feu, de tirer à balles réelles sur ces familles ou sur ces gendarmes.
7: De très nombreuses voitures ont été incendiées. Les émeutiers ont également mis le feu à des maisons, à des entreprises et pillé des magasins. 82 personnes ont été interpellées. Au lendemain de cette nuit d'affrontement, les dégâts sont considérables. Certains incendies toujours en cours.
9: Ça a brûlé pas mal, donc inquiet, je pense que c'est normal. Après, j'espère que ça va bien se passer.
10: Ben oui, bien sûr, il y a de l'inquiétude. On ne sait pas où on va.
7: Cette chef d'entreprise a perdu des magasins et une centaine de véhicules attaqués à coups de cocktails Molotov.
11: Tous ces agissements ne servent à rien. Au contraire, ils détruisent un semblant de tissu social. Donc demain, on n'aura pas d'emploi.
7: Depuis plusieurs jours, les indépendantistes kanaks défilent pour s'opposer à une réforme constitutionnelle débattue à 17 000 km de là, à l'Assemblée nationale. La loi modifierait le corps électoral en donnant le droit de vote aux personnes résidant depuis plus de 10 ans sur l'île. Ses opposants estiment que cela réduirait l'influence du vote kanak. Les autorités ont décrété un couvre-feu pour la nuit prochaine et appellent au calme.
12: Toute cause mérite d'être défendue politiquement, mais elle ne mérite pas de l'être en engageant des actions mortelles contre les gendarmes, contre les habitants.
7: Pour l'heure, les compagnies ont suspendu les liaisons aériennes à l'arrivée et au départ de l'île. Des escadrons de gendarmerie mobile doivent être envoyés en renfort.
13: Incendie en cours.
7: Mais les dernières images qui nous parviennent de Nouvelle-Calédonie montrent des locaux publics incendiés, malgré le couvre-feu.
5: Alors voilà, dans la nuit du 13 au 14 mai 2024, donc des émeutes démarrent à Nouméa. Est-ce que, Céleste, tu as pu suivre la manière dont cette actualité était présentée ici en France, hein, comme on l'a entendu dans cet extrait de reportage ? Et qu'est-ce que tu en penses ?
6: Alors, j'ai essayé de suivre, hein, parce que j'ai pas la télévision chez moi, mais j'ai essayé de voir un peu ce qui a pu être partagé sur les réseaux. Ce que j'en pense, c'est que vraiment le traitement médiatique de ce qui s'est passé en Nouvelle-Calédonie, il était inégal, dans le sens où on ne donnait la parole qu'à un point de vue de la situation. Et puis ça a d'abord commencé par des personnes qui ne sont pas du tout spécialistes de la Nouvelle-Calédonie. Je n'ai plus les noms en tête, mais j'avais retenu que c'était des politiciens plutôt de droite, ou alors des personnes qui viennent du milieu des forces de l'ordre. Et puis, petit à petit, parce que les émeutes ont duré, j'ai commencé à avoir des spécialistes sur les plateaux télé comme Benoît Trépied, qui est chercheur au CNRS, spécialiste du droit kanak et de la Nouvelle-Calédonie. J'ai vu l'intervention de Madame Merle, qui est directrice de recherche au CNRS aussi, et qui, et ce sont des personnes qui, je dirais pas qu'elles ont pris la défense du peuple kanak, mais en tout cas elles ont ramené de l'objectivité dans les médias, parce que jusqu'ici, dans les discours qu'on entendait, c'était vraiment des discours accusateurs qui peignaient un portrait très dangereux des Kanaks. Et on entendait souvent alcoolisés, on parlait de terroristes. Mmh. Et puis, il n'y avait pas du tout en face quelqu'un pour défendre, ou en tout cas pour ramener de l'objectivité dans les médias. On a eu une seule personnalité kanak qui a pris la parole dans les médias, c'était Rivaldo Pawawi, un jeune acteur kanak qui a joué dans le film L'Esprit Coubertin.

0: la situation des jeunes en Kanaky-Nouvelle-Calédonie.
1: Du coup, moi, je dirais pas que j'ai eu la chance, mais mon parcours de vie a fait que je me suis retrouvée dans un quartier populaire à majorité kanak. Du coup, j'ai eu la chance de les côtoyer, d'apprendre plus de leur culture et puis surtout d'aller voir au-delà des stéréotypes des jeunes de quartier populaire qui sont souvent décrits comme des délinquants qui ne fument que du cannabis et qui passent leur temps à tout casser. Aujourd'hui, en tout cas depuis les émeutes, c'est cette jeunesse-là qu'on a beaucoup montré à l'écran. Moi, j'ai envie de dire que c'était pas ça, leur espèce de révolte contre la société de façon générale, mais aussi contre l'État français. Elle date pas d'hier. Et puis aujourd'hui, ce que je sais après les émeutes, c'est que beaucoup de personnes ont perdu leur emploi. Pour parler de la jeunesse. Je dirais qu'il y a beaucoup d'inégalités. J'ai cherché des chiffres récemment. J'ai vu que les Kanaks sont représentés en majorité parmi les non-diplômés et les diplômés du bac professionnel. Et puis, quand on regarde chez les diplômés du supérieur, on va retrouver une majorité non-Kanak. Et voilà.
0: Oui, tu disais quand on s'est rencontrés lors d'une intervention à la CGT que toi-même, tu avais étudié dans un lycée où on voyait vraiment cette espèce de ségrégation rien que dans les étages en fait, du lycée.
1: Exactement, oui. C'est vrai que dans ce lycée-là, il y a 3 étages. Et quand j'ai demandé mon orientation de la seconde pour passer en première, bizarrement, alors que je pouvais prétendre aux filières générales, on m'a envoyé vers le bac technologique. Et du coup, quand je me suis retrouvée là-haut, au 3e étage, c'est clair qu'il y avait plus de couleurs au 3e étage que dans les étages qui étaient en dessous, quoi.
2: Alors, est-ce qu'on pourrait revenir peut-être sur ce qui a déclenché en fait ces émeutes ?
1: Oui. Alors, ça a éclaté le 13 et 14 mai, mais en fait, il y avait déjà des manifestations contre le projet du dégel du corps électoral qui est rapporté à l'Assemblée nationale par M. Nicolas Metzdorf, un des 2 députés de la Calédonie. Avant le 13 mai, il y avait des marches pacifiques organisées par la CCAT, la cellule de coordination des actions terrain qui a été créée vers fin 2023. Et puis, voilà, il y a eu un... Ça a explosé mi-mai parce que en fait, ils avaient commencé à installer des barrages pacifiques. Mais de ce que je sais, pour être intégré dans les réseaux, en tout cas pour avoir des personnes sur place en contact, de ce que je sais, c'est que sur un de ces barrages, il y a eu une confrontation avec des forces de l'ordre qui a dérapé. Et si vous voulez, chez les Océaniens, quand on touche l'un d'entre nous, on touche tout le monde. Et du coup, quand l'information s'est propagée qu'un des barrages a été touché, ça a dérapé partout.
2: Ok. Et est-ce que tu peux nous rappeler pourquoi elle était pourquoi c'était si important cette question du corps électoral et donc pourquoi ce projet de loi de dégel du corps électoral venait vraiment abîmer les accords de Nouméa?
1: Oui, c'est vrai que la Calédonie, elle a un statut particulier qui fait que on a une citoyenneté calédonienne qu'on peut coupler avec cumuler avec la citoyenneté française et la citoyenneté européenne. Ce qui fait que, par exemple, un métropolitain, quand il va s'installer en Nouvelle-Calédonie, il ne pourra pas avoir cette citoyenneté calédonienne qui permet justement de voter à des scrutins spécifiques. Et le premier scrutin spécifique, c'est celui des élections provinciales. parce qu'en Calédonie, on a 3 provinces. Et quand on place des personnes dans les assemblées de ces provinces, ces personnes-là vont pouvoir définir, élire le congrès, mm-hmm. et puis le gouvernement. Du coup, tout commence avec les provinces.

0: Et pour ces provinces, on a un corps électoral gelé. C'est issu des accords historiques de Matignon et de Nouméa, qui fait que pour compenser, entre guillemets, l'arrivée massive de métropolitains en Nouvelle-Calédonie du fait de l'histoire coloniale, on a limité l'accès aux urnes pour permettre, entre guillemets, une certaine équité entre les autochtones Kanaks qui ont été massivement, qui a vu sa population massivement réduite par la colonisation, et puis l'arrivée de personnes qui sont descendantes des anciens Banyars ou des personnes issues de l'immigration qui étaient venues pour travailler en Nouvelle-Calédonie et qui sont restées sur place. Et du coup, voilà, tout le monde ne peut pas voter aux élections provinciales. Et le projet du dégel du corps électoral, il a mis beaucoup de tensions, en tout cas en Nouvelle-Calédonie, parce que chez les indépendantistes, il y a un sentiment de devenir impuissant si tout le monde pouvait avoir accès aux urnes.
1: Oui, puis il faut rappeler que c'est une colonie de peuplement, donc ça va aussi, oui, dans ce sens-là. Tu nous disais tout à l'heure qu'il y avait un morceau qui était un peu l'hymne de la révolte. Je vous propose qu'on en écoute un petit peu.

0: On est en mai 1878, puis en juin, et selon certaines sources, un frémissement se fait sentir parmi les populations kanaks, mais les Français ne parviennent pas à l'interpréter. Les Kanaks n'ont pas mené d'action armée depuis environ 10 ans, et dans cette longue paix, les Français s'assoupissent un peu, convaincus que la race mélanésienne disparaît tranquillement quelque part à son rythme. Ils ne prêtent pas attention aux colères suscitées en tribu par l'extension de leurs domaines agricoles, par les divagations de leur bétail dont les sabots viennent ruiner les plantations de taro et d'igname, par les profanations des cimetières et des lieux tabous, par les réquisitions de main-d'œuvre, par les insultes, les coups, les crachats, les détentions arbitraires. Ils ne prêtent certainement pas attention à l'exaspération et au désespoir que provoque la sécheresse de cette année-là. Qu'est-ce qu'ils y peuvent, eux, à la sécheresse? On ne va quand même pas les tenir responsables de la météo. Quand la colère éclate, le 18 juin, ils sont surpris. Ils peinent à interpréter. La première famille tuée, c'est, se disent-ils, parce que l'homme s'était mis en ménage avec une femme mélanésienne qui avait déjà un époux chez elle. C'est un règlement de compte quasiment domestique, même s'il est tout à fait sordide. Les gendarmes arrêtent arbitrairement tous les chefs de village de la circonscription de Bouloupari, les font parler, apprennent que les assassins viennent du village du mari bafoué et de Donny, procèdent à de nouvelles arrestations, plus ciblées cette fois, et pensent qu'ils ont résolu le problème. Mais le 25 juin, la gendarmerie de la FOA, où est détenu le chef de Donny, est attaquée au petit matin. Les gendarmes sont tués, le chef s'enfuit et les attaques se poursuivent toute la journée dans les vallées alentour. Les jours suivants, elles s'étendent vers le sud et menacent même un pénitencier sans que les insurgés kanaks parviennent à le prendre. Le meneur de cette insurrection est le grand chef Ataï. Et là encore, les Français sont surpris. Ils ne l'avaient pas identifié comme un ennemi farouche. L'homme portait couramment un képi et une veste d'uniforme français, il courtisait une veuve française. On le jugeait plutôt en voie d'assimilation. C'est sans doute la faute de son sorcier, disent les uns, un gnome maléfique qui a pris le contrôle de son esprit. C'est surtout la preuve qu'on ne peut faire confiance à personne, soupirent les autres. Chacun y va de son petit couplet pour trouver une réponse à une question qui dépasse le chef Ataï, une question qui s'est posée au sujet de nombreux Kanaks de façon régulière depuis que les Blancs ont posé le pied sur leurs îles. Pourquoi se mettent-ils soudain à nous tuer alors qu'au départ ils ne nous attaquaient pas? C'est une question dangereuse, une question potentiellement vexante puisqu'elle pourrait être reformulée autrement. Pourquoi nous tolèrent-ils moins à présent qu'ils nous connaissent mieux? S'ils avaient foncé d'emblée sur les envahisseurs avec leurs sagaies, on ne connaîtrait pas cette gêne légère, mais ça n'est pas ce qui s'est passé. D'abord, ils nous laissent faire, ensuite ils nous tuent. Pourquoi? À quoi ça rime? Il n'est pas né celui qui hasardera en haussant les épaules. Écoutez les amis, je crois que nous sommes détestables et qu'ils ont fini par le voir. L'insurrection est forcément la preuve d'une bêtise des indigènes et de leur penchant pour la violence.
1: Alors donc, Céleste, on parlait tout à l'heure des accords de Nouméa. Peut-être qu'on va redire un petit peu. L'idée de ces accords, c'était de construire une indépendance inclusive avec les peuples autochtones et aussi les descendants des différentes vagues d'immigration. Donc les Kanaks ont accepté de partager le droit à l'autodétermination avec ce qu'on a appelé les victimes de l'histoire. Pour ça, donc, il y avait 3 référendums prévus. Comment ça s'est passé? Parce que toi, tu étais encore sur place à ce moment-là. Alors surtout pour le dernier, donc il y a les 3 référendums, c'est 2018, 2020, 2021,
2: oui.
1: C'est ça?
2: Oui.
1: Comment ça s'est passé?
2: Alors, j'étais pas sur place, enfin pas en tout cas pendant les scrutins. C'est vrai que j'étais rentrée régulièrement en Nouvelle-Calédonie, mais j'étais pas présente. Du coup, j'avais voté par procuration,
1: ouais.
2: mais les scrutins étaient très tendus. On sentait beaucoup de tensions autour des bureaux de vote, et on avait le sentiment que il y avait seulement 2 camps en Nouvelle-Calédonie, il y avait soit d'un côté le drapeau tricolore, et de l'autre côté, il y avait le drapeau kanak, et il n'y avait plus rien d'autre à ce moment-là. On pouvait voir des cortèges défiler avec les drapeaux kanak. On pouvait voir aussi la fierté chez les habitants. Et pour connaître les Océaniens, je sais que la vie politique, ce n'est pas notre passion. Enfin, on a autre chose à faire, on a la famille, les coutumes, le champ à travailler, mais se mêler de la vie politique, c'est pas pour nous. Par contre, descendre dans la rue et montrer qu'on veut être là pour son peuple, qu'on veut se défendre, qu'on veut vivre libre, ça oui, ça on sait le faire, et ça a été vu encore dans les manifs de cette année. Ce que j'en pense de ces référendums, c'est que, pour moi en tout cas, c'est un outil de démocratie qui nous donne l'impression que notre voix peut compter, alors que, quelque part, l'égalité n'est pas là entre les électeurs. Et je dis ça parce que, si je suis venue en France, c'est pour essayer de prendre du recul sur mon petit pays et pour essayer de ramener des connaissances et des compétences pour pouvoir le construire. Ce que j'ai retenu, c'est que on n'est pas tous égaux devant les urnes par rapport à notre capital culturel, en tout cas par rapport à nos compétences, et que aller voter, ou en tout cas prendre le temps de se renseigner sur les programmes de tel ou tel parti, ou même sur l'enjeu de la question qui nous est posée, c'est pas quelque chose qu'on va retrouver chez les Océaniens. Et pour faire contraste, chez les familles, je dirais pas blanches, mais en tout cas non indépendantistes, on va retrouver des classes plutôt de la tranche haute chez les modestes, ou alors vraiment supérieurs aisés. Et je sais que on n'est pas armé de la même façon intellectuellement, en tout cas devant les urnes. J'ai l'impression qu'on nous a mis cet espoir que oui, on pourra voter, on pourra en tout cas exprimer nos voix lors de 3 référendums, alors que finalement, chez les indépendantistes en tout cas, on n'a pas eu... on n'a toujours pas les compétences, à mon sens, pour pouvoir être un électeur et faire qu'on puisse parler d'égalité devant les urnes, en tout cas.
1: Est-ce que les inégalités sociales sont énormes, du coup, dans l'archipel ?
2: Ah oui, oui. Vous retrouverez, en termes de logement, des squats en plein Nouméa, alors que Nouméa, c'est la capitale qui rassemble au moins 89% de la population de la province sud. On va retrouver, et là surtout depuis les émeutes, beaucoup de personnes qui sollicitent les associations pour des dons alimentaires, des dons de vêtements. Il y a aussi beaucoup de troc qui se fait parce que beaucoup de personnes ont perdu leur emploi. Mais même avant les émeutes, la précarité, elle est immense en Nouvelle-Calédonie. Ce dimanche, on a eu à Paris une marche contre la vie chère pour soutenir la Martinique. En Nouvelle-Calédonie, c'est pareil. Ouais. Les prix là-bas sont 3 à 4 fois plus élevés qu'en France. Mais je sais qu'une bouteille de cristalline est moins chère qu'une bouteille d'eau locale. C'est incroyable. Et voilà.
1: Et les tensions, du coup, avec les indépendantistes, elles ont aussi peut-être démarré en 2021 quand il y a eu ce refus de reporter le référendum.
2: C'est vrai qu'ils avaient demandé à le reporter parce que avec la Covid, il y a eu beaucoup de décès, et notamment chez les Kanaks. Et chez les Kanaks, la période de deuil, elle est très importante. Et ils souhaitaient reporter le scrutin, mais ça n'a pas été fait. Et du coup, ils ont boycotté le troisième référendum. Et pour eux, le résultat du troisième référendum n'est pas du tout légitime. Mais ça a quand même été pris en compte. Je ne dirais pas que les tensions datent de 2021, mais qu'en tout cas, elles se sont accentuées depuis. Et ça a duré au fil des années.
1: Donc il y a des personnes du CCAT dont tu parlais tout à l'heure, de la cellule de coordination des actions de terrain, qui ont été arrêtées et qui ont été, on pourrait dire, déportées en France. Comment quelles ont pu être les justifications des autorités pour alors arrêter ces personnes, on le comprend, elles étaient accusées d'être à l'origine des émeutes, mais comment ils ont justifié de pouvoir les incarcérer en France?
2: Alors moi je n'ai pas vu les décisions de justice, mais en tout cas dans les discours des élus loyalistes, du coup non indépendantistes, c'était beaucoup le mot terrorisme, terrorisme, bande organisée, crime, terreur qui était prononcé de ce côté-là. Je sais que parmi les 7 prisonniers politiques qui sont arrivés en France, deux ont fait appel en cour de cassation pour débouter la décision qui a été faite qu'on les expatrie comme ça. Et la cour de cassation leur a donné raison. Et j'ai lu brièvement, mais ce qui a été dit, c'était que, en fait, quand la décision de justice a été donnée en Nouvelle-Calédonie, ces prisonniers-là n'étaient pas du tout au courant qu'ils allaient être déportés en France. Okay. Du coup, ça rend le processus illégal, entre guillemets. Ouais. Mais voilà, moi, j'ai retenu vraiment le terme terroriste dans les discours, et je trouve ça dommage parce que, comme on disait tout à l'heure, il y a plutôt un seul point de vue qui a été partagé dans les médias. Et même si les témoignages, la documentation de la situation par les habitants à travers les réseaux, à travers des vidéos en direct, des photos partagées de personnes qui vivaient les violences policières, qui vivaient les confrontations avec les milices loyalistes, ça venait contrebalancer un peu cette inégalité dans le traitement médiatique, mais ça n'a pas forcément abouti à quelque chose. Du coup, je trouve ça bien que la Cour de cassation elle remette un peu en question les décisions de justice qui ont été rendues à l'encontre de la CCAT.
1: Ok. Je te remercie, Céleste.

0: Nous interrompons nos programmes car nous apprenons à l'instant que Netanyahou s'est rendu à la Cour pénale internationale à La Haye pour assister à son procès pour crimes contre l'humanité. Maître De Palma, avocat d'un des violeurs de Pellico, se serait immédiatement proposé pour être avocat. Il aurait déjà déclaré « Il y a crime contre l'humanité et crime contre l'humanité ». Apparemment, personne n'avait prévenu Netanyahou que les Palestiniens étaient des humains. Cette nouvelle a suscité des réactions immédiates. Ainsi, Vladimir Poutine aurait déclaré « Et moi, alors ?» Emmanuel Macron a lui-même réagi, je cite « C'est vrai que je ne suis pas aussi efficace que Netanyahou dans mes colonies, mais c'est avant tout l'intention qui compte. Je veux mon procès. » C'est une véritable épidémie d'autodénonciation des chefs d'État. La rédaction de la radio d'État est estomaquée. Thierry Totte a même déclaré « ça va mieux. Et si on allait faire du roller ?»
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4: Peut-être que vous avez suivi comme moi les annonces relayées dans la presse internationale des échanges entre le gouvernement de Giorgia Meloni et la justice italienne. Tout a commencé fin 2023 avec un accord signé entre l'Albanie et le gouvernement italien et visant à externaliser la rétention des demandeurs d'asile arrêtés par la police italienne. On annonçait alors la construction de centres destinés à accueillir jusqu'à 39 000 migrants chaque année. L'accord, représentatif des positions de ce gouvernement d'extrême droite, est assez typique de la manière dont les gouvernements des pays riches envisagent le rapport aux étrangers, avec arrogance, mépris et violence. On n'avait plus entendu parler de cette histoire jusqu'au 16 octobre de cette année où on a appris que la justice italienne avait décidé contre l'avis du gouvernement italien le retour de 12 migrants depuis l'Albanie vers l'Italie. Car oui, ça y est, après moins d'une année depuis la ratification de l'accord, l'externalisation a commencé avec 16 migrants originaires du Bangladesh et d'Égypte arrivés en Albanie pour intégrer l'un des centres de demandeurs d'asile italiens. Cette décision de la justice italienne n'est pas restée sans suite car on apprenait le 21 octobre qu'un décret avait été adopté par le gouvernement pour contourner cet obstacle juridique et inscrire dans la loi les pays considérés sûrs pour justifier les expulsions rapides des demandeurs d'asile. Les juges italiens ne se sont pas restés inactifs face à cette tentative de contournement et ont appelé le 29 octobre la Cour européenne de justice à intervenir sur la nouvelle politique du gouvernement de Giorgia Meloni. Ce duel juridique, qui est loin d'être fini, illustre pleinement les positions des gouvernements européens qui se positionnent majoritairement pour une maîtrise ferme de toutes les routes migratoires. Si certains gouvernements continuent de tenir un discours vaguement empathique prônant l'accueil des réfugiés, Arsha Walia nous montre dans son livre « Frontières et domination, migration, capitalisme et nationalisme » publié en France en octobre 2023 aux éditions Luxe, comment ces élites progressistes conçoivent tout autant les réfugiés comme des êtres misérables et la blancheur européenne comme l'unique arbitre de la migration. Elle poursuit en développant ce que nous avons illustré à de nombreuses reprises dans la radio d'État. La plupart des 900 000 personnes réfugiées en Europe en 2019 croupissent dans des camps, dorment dans la rue ou dans des logements surpeuplés, sont sous-payées et exploitées dans l'économie informelle, attendant avec inquiétude le traitement de leur dossier. Dans son livre de 401 pages, elle décortique les mécanismes associés à la notion de frontière en étudiant les cas de différents pays depuis le continent américain jusqu'aux pays d'Asie en passant bien sûr par l'Europe et l'Océanie. Si Arsha Walia est née en Inde, elle vit aujourd'hui au Canada. Elle est journaliste et militante pour la justice sociale et les droits des femmes, des migrants et des autochtones. Son regard expert offre ainsi une lecture éclairée sur l'histoire des politiques américaines qui, après avoir formé sa frontière par les processus de l'expansion, du génocide et de l'esclavage pour imposer un régime politique blanc, ont mis en place dès le 19e siècle une politique raciste de contrôle de l'immigration. On retrouve de nombreux exemples qui parsèment cette trajectoire, comme par exemple le Chinese Expansion Act, une loi d'expulsion des Chinois datant de 1882, qui combinait l'hostilité de la classe ouvrière blanche envers les coulisses chinois et les pratiques morales de la classe et les paniques morales de la classe moyenne blanche. On y retrouve bien sûr dans ce livre le rapport violent des États-Unis d'Amérique avec les Mexicains et plus récemment avec les musulmans, considérés de facto comme terroristes, argument ultime pour le contrôle et la répression des individus. En lisant Arsha Walia, on voit donc s'effondrer tous les mythes de terre d'accueil qu'on imagine être ou avoir été le Canada ou les États-Unis d'Amérique. On y lit encore la domination de l'Australie coloniale blanche sur l'Océanie. En dézoomant, Elle montre comment les réseaux d'extrême droite s'avèrent paradoxalement de plus en plus transnationaux et comment les classes moyennes ou aisées de tous les pays votent de plus en plus pour préserver le statu quo capitaliste raciste. En reprenant le fil de l'actualité européenne, difficile de ne pas y trouver une lecture explicite de cette analyse avec l'enquête très fouillée publiée ce mois d'octobre par plusieurs médias européens, révélant comment le gouvernement turc a utilisé depuis 2020 une grande partie des fonds européens du pacte migratoire UE-Turquie pour enfermer et expulser de force des Syriens et des Afghans, et ce malgré les dangers évidents qu'encouraient les personnes ramenées aux frontières. Selon l'enquête, les centres d'accueil ont commandités et financés par l'UE ont été transformés en camps d'expulsion et de déportation. Un peu plus près de nous, on lisait cette semaine que la France refusait de prolonger les visas des Libanais qui étaient en France avant que leur pays ne se fasse bombarder et leur vie détruite. La réponse qu'apportent les préfectures est sidérante. Les liaisons aériennes avec le Liban n'ont pas été interrompues, la compagnie nationale Middle East Airlines assure toujours des liaisons avec le Liban au départ de Paris, en application des directives ministérielles, la demande de prolongation exceptionnelle de visa que vous avez sollicitée est refusée. Dans ces conditions, difficile d'imaginer que Giorgia Meloni sera freinée par les autres pays européens dans sa politique d'externalisation de la gestion des réfugiés arrêtés par la police.
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9: 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Alors, une innovation ce mois-ci. Chers auditeurs, on vous propose 4 questions à choix multiples. Alors, vous connaissez le principe, hein, des réponses vous seront proposées au choix, donc avec des lettres A, B, C. Et donc, vous nous envoyez votre réponse, comme d'habitude, sur carte postale. Hein, donc, écrivez les lettres des réponses juste dans l'ordre, et ça c'est très important. Et envoyez-nous une jolie petite carte à la radio d'État,
10: le jeu.
9: 22 bis, impasse Bonabo, 63 000, Clermont-Ferrand. Alors, on commence avec la première question.
11: C'est Jean-Marie.
9: Sixième.
4: Première question donc. Où avez-vous pu voir Laurent Wauquiez la semaine dernière ? Dans le hall du terminal. Alors, réponse A, dans le hall du terminal 1 d'Orly, en train d'attendre le départ du vol direct de la compagnie Twin Jet pour le Puy-en-Velay. Réponse B, sur la scène au Puy du Fou pendant un vibrant hommage à Jeanne d'Arc. Ou réponse C, dans le documentaire Le Seigneur des Panneaux, diffusé dans tous les lycées de la région Aura.
0: Question numéro 2. La préfecture du Puy-de-Dôme a fermé le guichet des renseignements pour les étrangers en juin pour la période estivale par manque de personnel. À votre avis, quand est-ce que ce service a-t-il réouvert ? Réponse A, le 1er septembre. Réponse B, le 1er octobre. Réponse C, jamais.
11: C'est dur. Alors, troisième question, Thierry.
10: Troisième question. Donc, à qui doit-on cette citation ? Réponse, alors je lis d'abord la citation. La gauche doit, à mon sens, se concentrer sur la valeur travail. Est-ce que c'est réponse A, François Ruffin ? Réponse B, Fabien Roussel ? Réponse C, Gérald Darmanin ? C'est pas évident.
11: Pas dur. Alors moi j'ai une question biodiversité. Je voulais qu'on parle de la consommation d'alcool chez les animaux, on n'en parle pas beaucoup je trouve.
4: C'est vrai, en effet,
11: certaines espèces consomment régulièrement de l'alcool ou plutôt de l'éthanol en consommant des fruits fermentés par exemple. Ma question est, après avoir consommé de l'alcool, les femelles sont moins pointilleuses sur leurs partenaires et ont des rapports avec plus de mâles. De quelle espèce s'agit-il ? Réponse A, les musaraignes à queue noire. Réponse B, la mouche méditerranéenne. Réponse C, le frelon asiatique. Ah, ouais.
4: On vous laisse à vos stylos et vos cartes postales, bien sûr. Hein, on vous rappelle l'adresse.
11: Et on attend la réponse à...
9: Alors, la radio d'État fait le jeu. 22 bis, impasse Bonabo, 63 000, Clermont-Ferrand.
11: Très bien. Eh bien, ça va être l'heure de nous quitter. Céleste, tu nous parlais de ton association. Est-ce que tu peux nous redonner le nom et peut-être les endroits où on peut trouver des informations sur l'actualité de la Kanaky.
12: Oui, alors c'est l'association Kenu du Pacifique, K-E-N-U, qui veut dire pirogue. Et c'est tout récent, donc on va commencer à s'installer sur les réseaux. Sinon, si vous voulez vous informer sur ce qui se passe en Nouvelle-Calédonie, vous pouvez voir le compte Instagram Kanaky Résistance, ou alors vous avez Mouvement Kanak en France, ou la cellule de solidarité pour la Kanaky.
11: Et donc, il y a eu des mobilisations pour la libération des prisonniers politiques. Est-ce qu'il y a d'autres mobilisations qui sont prévues ?
12: Alors là, pour l'instant, oui, on est focalisé sur les prisonniers. Ce qui peut être envisagé, c'est les futures élections provinciales qui étaient censées être qui étaient censées se tenir décembre,
11: ouais,
12: et du coup qui ont été reportées à l'année prochaine. Et du coup, voilà, ça va être ça qu'on aura dans le viseur. À mon sens.
11: Pour la suite.
12: Voilà.
11: Merci beaucoup de ta présence avec nous ce soir.
12: Merci à vous.
9: Alors Marion, tu nous as lu des extraits du coup d'un livre. Donc ce livre,
13: c'est Frappe et l'épopée d'Alice Zeniter.
9: Voilà.
11: Voilà. On vous en conseille la lecture.
0: Et moi, je remercie Imen Habib de Média Palestine pour l'interview réalisée. On se retrouve
10: le 10.
0: Le 10 décembre.
11: Et d'ici là, eh ben...
10: Bon courage.
11: Bon courage.
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17: Bonjour, nous sommes le jeudi 29 janvier 2026. Vous êtes sur Radio Super Larsen. La deuxième émission de l'accueil de jour de Langeac. Les personnes présentes sont Catherine.
18: Bonjour.
17: Françoise.
19: Bonjour.
17: Franck.
1: Bonjour tout le monde.
17: Et Marie-Pierre.
1: Alors, au sommaire de cette deuxième émission de l'accueil de jour, on va parler d'un projet qui a été initié au foyer par des professionnels du foyer en lien avec une athlète de haut niveau qui s'appelle Amandine Brossier. Donc on va recevoir les gens qui ont participé à ce projet. On aura ensuite Catherine qui va nous faire une petite chronique musicale.
18: Oui.
1: Et ensuite, on aura Marie-Pierre qui souhaitait nous parler d'elle et de son quotidien dans son logement à Langeac. Voilà, donc on va tout de suite commencer avec les personnes qui sont là pour le projet Amandine Brossier. Alors, on avait des petites questions à leur poser.
18: Est-ce que vous pouvez vous présenter ?
2: Bonjour, je m'appelle David. Marie-Laure.
15: Bonjour.
2: Anne-Lucie.
6: Bonjour.
2: Emily.
4: Bonjour.
18: Est-ce que vous pouvez présenter et prouver ?
15: Bonjour, donc du coup moi c'est Amélie Chariot, je suis éducatrice en activité physique adaptée sur le foyer de Langeac. Avec ma collègue Anne-Lucie, on a monté ce projet suite à notre visite à Paris pour les Jeux Paralympiques en septembre 2024. De voir tous ces athlètes de haut niveau nous a donné envie de pouvoir échanger avec une athlète de haut niveau. Et Anne-Lucie a la chance d'avoir une nièce qui est 8 fois championne de France du 400 mètres, en salle et en extérieur. Donc on est parti de cette idée pour créer un groupe qui a été ou pas aux Jeux Paralympiques de Paris, et 10 personnes donc qui ont été dans ce projet. Et on a construit, on s'est vu 6 fois pour écrire des questions et pouvoir les poser en vidéo à Amandine via un lien vidéo, parce que forcément Amandine habite quand même à Angers, ce qui est à 6 heures de route de chez nous. Donc c'était pas possible de la rencontrer physiquement normalement. Mais voilà.
3: Oui, pour compléter un petit peu, Anne-Lucie, donc AMP au foyer La Chalède à Langeac. Ce projet de vidéo avait pour ambition simplement d'envoyer des questions à l'athlète pour avoir des réponses en vidéo. Et il s'avère qu'on a eu la chance de pouvoir lui proposer de venir en Auvergne, parce que y a un lien familial, c'est ma nièce. Donc du coup, elle a pu venir et on a pu mettre en place une rencontre physique où les résidents ont pu courir le 400 mètres avec elle, lui poser des questions et partager un temps chaleureux et convivial avec.
19: Et on a la chance, en plus, que le championnat de France d'athlétisme cette année s'effectue à Aubière, donc près de Clermont-Ferrand. Donc tout ce groupe qui a participé aux vidéos et à la rencontre sera présent le jour de sa course. Donc ça, il y a vraiment un projet qui s'est construit au fil du temps et qui a vraiment un aboutissement, enfin pour eux en tout cas, pour les résidents, qui est chouette et qui amène le sport.
1: Tu parlais justement de cette journée où Amandine a pu venir en Auvergne et il se trouve que l'équipe de reporters de l'émission de l'accueil de jour était présent ce jour-là et a pu poser des questions à Amandine. Donc on a un petit extrait à vous passer de ce moment où il y a eu des questions de poser à Amandine qui y répondait. On écoute ça tout de suite.
17: Comment j'en suis-tu retrouvée parmi les personnes en situation de handicap pour...
15: Comment le projet s'est créé là.
17: Voilà.
15: Comment Amandine est arrivée là aujourd'hui, 9 octobre
20: Et c'est une très bonne question. Elles sont toutes très bonnes, vos questions. J'aime bien répondre à vos questions. Je pense que c'est surtout les personnes qui sont en face de moi qui ont beaucoup travaillé et qui ont motivé un peu ce projet-là. Et après, dans la salle, il y a ma tatate, ma tante, Anne-Lissi, qui travaille avec vous et qui avait à cœur de travailler sur le sujet des Jeux Olympiques et des Jeux Paralympiques. Et les Jeux de Paris ont fait aussi... c'était aussi un objectif de travailler sur ce sujet-là. Et du coup, elle avait à cœur, elle m'avait dit « Oui, j'ai un projet, est-ce que tu penses que tu pourrais peut-être répondre aux questions sur lesquelles on pourrait travailler ?» Donc, c'est ce qui a été fait. Il me semble qu'ils ont travaillé sur beaucoup de questions. Il y a des vidéos qui m'ont été envoyées. Au début, je devais répondre en vidéo, parce que je ne devais pas forcément venir ici, parce que c'est compliqué un petit peu dans mon agenda de pouvoir me rendre disponible et de venir, parce que c'est assez loin. Donc au début je devais répondre en vidéo, puis là c'est ma période de vacances et j'avais une petite fenêtre, donc ça me faisait plaisir de venir voir ma tante et je lui ai dit je pense qu'il y a la possibilité que je vienne directement et ça a encore plus de sens, donc voilà comment j'ai atterri ici.
15: Très bien, merci. Nous de notre... C'est pas moi qui faut parler, c'est à moi.
21: Combien de kilomètres tu fais
22: Par jour
15: C'est ridicule ce que je fais par jour, parce que sur un entraînement, en fait, je sais même pas, parce que je regarde pas le nombre de kilomètres. Sur une séance, je sais pas, je vais peut-être faire 3-4 kilomètres. Mais c'est vraiment pas beaucoup, on parle pas... Vu que je fais vraiment du sprint, l'objectif, c'est de courir vite sur des distances qui sont très courtes, donc je fais pas beaucoup de kilomètres, en fait. Au maximum, sur un entraînement, je peux faire...
21: la moitié, beaucoup de kilomètres par... en courant, c'est-à-dire course à pied...
15: Oui. Que course à pied. Oui, je fais que course à pied.
21: T'es pas tout seul, il y a d'autres personnes.
15: J'ai un petit groupe d'entraînement, on va dire, mais qui...
22: C'est toi qui les entraînes aussi.
15: Ah non, c'est mon entraîneur.
21: Il y a d'autres personnes.
15: Oui, il y a d'autres personnes, mais mon groupe d'entraînement, il change un petit peu d'année en année. Il y en a qui arrêtent, parce qu'en fait, ils n'ont pas tous le même...
22: niveau que toi.
15: Ils n'ont pas du tout le même niveau que moi, et d'ailleurs, la plupart, en fait, c'est des hommes. Et en fait, ils ne s'entraînent pas, eux, pour faire de la compétition. Ils s'entraînent pour m'aider, moi. Parce que sur certains secteurs, soit le sprint très court, soit plutôt le long, ils sont encore un petit peu meilleurs que moi, même s'ils ne sont que d'un niveau régional ou départemental. Vu que c'est des hommes, ils sont quand même encore un petit peu plus forts. Ou alors, des fois, c'est juste pour avoir... des fois, ils vont faire... Moi, sur un entraînement, je vais peut-être faire 5 courses. Des fois, eux, ils vont en faire qu'une ou deux parce qu'ils ne sont pas aussi préparés. Ils ne s'entraînent pas tous les jours comme moi. Mais ça va quand même m'aider, en fait. Mais ils sont là vraiment pour m'aider. Et ça, je trouve ça vraiment cool parce que c'est un projet qu'on a ensemble. Leur objectif, c'est... Eux, ils se dépassent, ils se font mal à l'entraînement pour que moi, je puisse progresser, quoi. Et c'est une manière pour eux de m'aider et de faire partie de l'aventure.
23: T'as pas boulot à côté ? Boulot ?
15: Excuse-moi, j'ai pas compris.
23: Un boulot à côté ?
15: Un boulot. J'ai fait des études et j'ai été diplômée. Et j'ai décidé de mettre de côté mon diplôme pour plus tard, peut-être, et de me consacrer entièrement à l'athlétisme. Parce que c'est vrai que ça me prend beaucoup de temps, et même en dehors de mes entraînements, j'ai besoin de récupérer, j'ai besoin d'avoir les idées claires, de ne pas penser à un travail à côté. Donc je me suis organisée en 2019, justement, quand j'ai fait mes premières sélections en équipe de France.
20: de ne pas travailler pour vraiment pouvoir m'entraîner autant que je veux, comme je veux. Et pour ça, bah, je suis allée chercher des partenaires pour pouvoir avoir de l'argent et bah, payer des fois des déplacements de mon entraîneur ou des fois aller faire des stages ou payer du matériel de musculation, ou, etc. pour pouvoir vivre en tout cas de ma pratique.
23: Bien payé.
21: Tu fais tout la semaine
20: Je suis bien payé, ça dépend ce qu'on appelle bien payé. Disons qu'aujourd'hui j'arrive à vivre du sport, donc ça c'est déjà important pour moi et c'est déjà super je trouve. Après je suis loin d'être très très très loin d'être payé comme un footballeur par exemple, mais disons que je me suis débrouillée pour pouvoir avoir des partenaires. C'est aussi c'est un peu ça mon travail aussi, parce que c'est quand même du travail. Parce que, ok, mais j'ai des sponsors qui me donnent de l'argent, mais bah, je dois aussi, en contrepartie, leur faire un petit peu de pub ou alors aller les voir pour répondre à leurs questions comme on fait aujourd'hui, ou faire des conférences des fois. Donc, c'est aussi du temps que je leur donne. Ça fait aussi un petit peu partie du métier d'athlète.
0: Et déjà, toute petite, tu avais déjà envie de faire du sport comme ça
20: non? Alors, oui, bah, avant de faire de l'athlétisme, je faisais du basket. J'ai commencé à 6 ans le basket, donc oui, puis je suis dans une famille de sportifs, donc... donc le sport a toujours fait partie de mon quotidien, j'ai toujours aimé ça, et puis je me débrouillais bien dans le sport. C'est un secteur qui... Enfin, c'est quelque chose qui m'intéresse et dans lequel je me débrouille bien, oui.
5: Et même quand tu es en repos, tu cours quand même.
20: Bah, par exemple, là, donc là mes vacances, elles durent 3 semaines. Là, je vais reprendre lundi l'entraînement. Et en fait, pendant mon repos, alors d'habitude, là, on va dire pendant les dix premiers jours, je faisais repos total. C'est-à-dire que je laissais vraiment mon corps bah, récupérer et je ne le sollicitais pas du tout. Autant là, sur ces vacances-là... je me suis un peu écoutée, c'est-à-dire que, par exemple, quand je suis dans la préparation, bah, je refuse... des fois, j'ai des copains qui vont faire une sortie vélo. Je dis, bah non, parce que ça rentre pas dans le cadre de ma préparation. Je peux pas... Enfin, moi, j'ai mes entraînements et je peux pas me permettre de me fatiguer sur d'autres choses. Mais là, pendant mes vacances, bah, du coup, c'est des choses que je peux faire. Par exemple, ce matin, on a fait du vélo. On a quasiment fait 1 heure de vélo pour aller au marché. Bah, c'est quelque chose qui pourrait me fatiguer au quotidien. Donc, bah, je l'aurais peut-être pas forcément fait sinon en dehors. Donc là, par exemple, pendant ces vacances-là, j'ai fait un peu de sport, un peu de rando, un peu de vélo, un peu d'escalade. Comment ?
7: Tu fais la rando ?
20: Un petit peu, ouais, j'aime bien. Ouais. Mais bon, là où j'habite, il y a des randos, mais ça grimpe pas trop, quoi. Donc, alors, je crois que j'ai 8 titres de championnat de France au total, entre la salle et l'extérieur.
8: J'ai regardé ce matin, j'ai révisé et tout. Ouais.
20: Mais en fait, je sais pas répondre à ta question, mais je les compte pas, mes médailles. Enfin, je m'amuse pas à dire tous les matins, oh, j'ai 8 titres, etc. Donc, j'aime beaucoup, mais après, je suis pas du genre
24: à les compter,
20: à me souvenir de tout ça.
7: Ah bon ? Ouais. Ben, on était ravis de te rencontrer.
20: Ben, ça me fait très plaisir, et moi aussi, ça me fait super plaisir vraiment de pouvoir répondre à vos questions de vive voix, de vous voir, ça me fait encore plus, ça a plus de sens pour moi encore que de pouvoir répondre en vidéo, même si c'était pas forcément facile, mais je suis très contente d'être avec vous aujourd'hui.
1: Et voilà, du coup c'était Amandine qui répondait à vos questions. Et Marie-Laure, est-ce que tu pourrais nous parler un petit peu de cette rencontre avec Amandine ? Comment ça s'est passé pour toi ?
25: Ça s'est très bien passé. Et j'ai été un peu choquée parce que l'avoir en vrai, c'était un choc émouvant. Voilà. Et ça m'a fait très très plaisir de l'avoir. Je m'appelle Marie-Laure Adam. J'habite à Langeac. Je travaille au CAT de Langeac, en blanchisserie. Et puis voilà.
1: Et est-ce que tu voulais dire d'autres choses sur cette rencontre avec Amandine ?
25: Ben, j'ai bien aimé courir avec elle. Et la voir courir sans elle, j'ai bien aimé aussi. Et lui poser des questions, j'ai bien aimé aussi. C'était super ce jour.
1: Ok, super, merci.
26: Combien de personnes se présentent pendant ce projet ?
27: Il y a 10 personnes. David, Vincent, Christophe,
2: Tom, Yvis, Marie-Laure, Françoise, Nicolas, Julien, Christelle.
1: Ok, merci David.
17: Quelles ont été les différentes étapes du projet ?
25: En 1, présentation de Athlete Teams. 2, présentation d'Amandine Brosier. 3, écriture des questions. 4, séance découverte d'Athlete Teams au stade de Puy-en-Velay avec Mohamed. 5, séances inductuelles de vidéo plus envoi de la vidéo joint. 6, rencontre Amandine Brosière le 9 octobre au stade de Langeac.
1: Merci Marie-Laure.
17: Quel est le but du projet ?
25: Aller voir Amandine courir pour le championnat de France à Verclan.
9: Ah oui, c'est un avril, ça.
25: Le 1er avril. Non, le 1er mars.
9: C'est le 1er
25: mars. Il y a le centenaire jusqu'à la fin.
1: Et est-ce que vous avez déjà préparé quelque chose là pour cette sortie ? Vous avez commencé à y penser
25: On va préparer un bon drôle pour aller à Amandine.
1: Ah bah c'est super, elle va être à donf là.
25: Oui.
1: Et qu'est-ce qui t'a donné envie toi, Marie-Laure, de t'inscrire sur ce projet avec Amandine Brosier ?
25: Poser des questions à Néclette et savoir qu'elle faisait dans sa vie. Et la voir en vrai, ben ça. Voilà, ça fait bizarre. Avoir quelqu'un courir devant nous, voilà. C'est un projet énorme.
1: C'était quoi la première question que tu avais envie de lui poser ? Qu'est-ce qui t'intriguait le plus quand tu la voyais courir, tout ça ? Qu'est-ce que tu avais envie de savoir ?
25: Combien de minutes t'as fait pour courir ? Parce que même pas une minute à courir les 500 mètres, c'est pas évident.
1: Mais ça va vite, quoi. Hein.
25: Oui, ça va vite.
1: Est-ce que vous avez fait un tour de stade avec elle, du coup, c'est ça ?
25: Oui, c'est ça. Je suis arrivée là derrière.
1: Est-ce que ça t'a donné envie de faire du sport et de courir là ?
25: Surtout la marche, mais pas courir.
1: Plutôt la marche, ouais. D'accord. Oui. Eh ben, merci beaucoup à vous d'être venu jusqu'à nous pour nous parler de ce beau projet avec Amandine Brosier. Et puis on vous souhaite une bonne continuation et de passer du bon temps du coup en mars à Aubière. Allez, Amandine, quoi.
25: Oui, merci à vous.
1: Merci bien. On va maintenant écouter Catherine qui nous a préparé une petite chronique musicale.
26: Oui, vous avez écouté la chanson de Joe Dassin. Et c'est de midi, c'est une chanson d'amour. Et ça passe en vieux Québec. Et sorti en 1977.
1: Allez, on s'écoute tout de suite ça.
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1: Eh bien, merci Catherine pour ce petit intermède musical. Et on va continuer cette émission avec Marie-Pierre qui voulait nous parler d'elle et de son quotidien.
2: Oui, alors, je suis Marie-Pierre. Je suis atteinte du syndrome de Little. Et je le considère comme une force. Les symptômes de la maladie sont au niveau du bassin, des jambes et des muscles. Et les membres inférieurs. Spasticité des muscles, marche sur la pointe des pieds et douleur au niveau du dos et des jambes. Alors, ce qui peut être fait pour mes douleurs sont beaucoup de kiné, piscine et marche dans la piscine parce que je retrouve mes sensations et ça me permet d'être bien dans la peau pour faire tout ce que j'ai à faire dans la vie quotidienne.
0: Comment ça vient ta maladie ?
2: Ça vient de naissance.
0: Ah.
2: Ça vient que depuis j'étais toute petite et donc on était deux dans le ventre de ma maman. Il y avait ma sœur et moi. Et c'est moi qui ai tout pris. Donc voilà. Donc c'est pour ça que ça s'appelle le syndrome de Little.
1: Et est-ce que tu... Du coup, il y a des personnes qui t'accompagnent au quotidien, au domicile ?
2: Alors, les intervenantes, c'est la DMR. Tous les jours. Le SIAD, tous les jours aussi. Et le SAVS, service d'accompagnement.
1: Parce que, est-ce que tu peux nous parler de ton logement ? Où est-ce que tu habites ?
2: Alors, j'habite à Langeac. Donc, je souhaite rester à mon appartement tout le temps, quoi. Du moment que j'ai les personnes qui interviennent à mon domicile.
1: Parce que tu vis seule à domicile ?
2: Oui, je suis à domicile, toute seule. Je suis en fauteuil depuis déjà il y a très très longtemps. Et je trouve que au niveau de l'accessibilité, c'est difficile de circuler dans Langeac parce qu'il y a des travaux. Et je sors pas beaucoup, ou sinon très peu, ou je demande à la DMR qu'elle m'accompagne en ville, quoi. Mais sinon, je prends très peu le fauteuil, j'attends que les travaux soient finis. Parce que sinon, c'est infernal, on ne peut pas circuler.
1: Et avant qu'il y ait les travaux, comment ça se passait, tes déplacements ?
2: Alors, avant qu'il y ait les travaux, je suis arrivée à Langeac, je marchais. J'avais des appareils, des chaussures orthopédiques. Et j'allais à Langeac à pied, je revenais à pied. Parce qu'à l'époque, j'étais encore au foyer. Et j'allais et je revenais à pied. Et depuis que je suis rentrée à Langeac, le regard des gens est tout à fait différent. Parce que bon, tout au début, quand je suis arrivée à Langeac, les gens, ils ne savaient pas qui j'étais. Ils ne me connaissaient pas et ils ne nous regardaient pas. Donc maintenant, il y a un petit bonjour ou un petit sourire. Ça, c'est agréable pour une personne en situation de handicap. On a souvent des trottoirs qui sont toujours un peu hauts. C'est galère parce qu'il y a aussi souvent des poubelles chez les trottoirs. On est obligé de les pousser. S'il y a quelqu'un qui est là pour nous aider, il les pousse. Mais sinon, je suis obligé de les pousser.
1: D'accord.
2: Donc, c'est un peu galère.
1: Et est-ce que tu pourrais nous décrire ton quotidien ? Comment ça se passe pendant la journée pour toi ?
2: À la maison ou
1: oui,
2: donc à la maison j'ai de la musique, j'ai mon ordinateur, je regarde un peu la télé, puis j'écoute j'ai un lecteur des

0: DVD si je veux regarder des cassettes et tout, quoi.
1: DVD ?
0: Oui. Et puis, j'ai rencontré une grosse difficulté parce que dans l'été, j'étais tombée deux fois. Je suis tombée au mois d'août et au mois d'avril. Donc, on a envisagé de mettre un lit... on m'avait demandé déjà de réfléchir si je voulais avoir un lit médicalisé. Donc, on m'avait laissé un temps de réflexion. Puis après, ça s'est bien mis en place parce que j'en ai parlé avec... Aude et tout ça, on avait fait les démarches au puits avec paramédical et on a mis un lit médicalisé et on a rechangé un peu la disposition de la chambre pour avoir un peu plus de place. Merci beaucoup.
2: Eh bien, merci à toi Marie-Pierre de nous avoir apporté ta contribution et ton expérience. On va maintenant passer à l'opération brioche.
0: Au mois d'octobre dernier, nous sommes allés à Langeac pour la vente de brioches pour la DAPI 43. Et nous remercions Madame Vernière d'être parmi vous aujourd'hui.
3: Donc Karen Vernière, je suis la directrice du site de Langeac pour la DAPI 43. Le site de Langeac, c'est plusieurs établissements, donc c'est trois structures d'hébergement. Le foyer d'hébergement qui accueille aussi les travailleurs de l'ESAT. Le foyer de vie du Hôtalier, dans lequel aussi on retrouve la mission de l'accueil de jour. Le foyer d'accueil médicalisé et le service d'accompagnement à la vie sociale. Voilà, on est sur un site qui regroupe à peu près... 90 salariés en CDI et pour 155 personnes accompagnées sur l'ensemble des établissements.
1: Est-ce que vous pouvez présenter l'opération Brioche ?
3: Donc l'opération Brioche, c'est une opération qui est menée à l'échelle nationale par les diverses associations qui sont membres de l'UNAPI. Donc c'est l'occasion effectivement de mettre au centre d'une action solidaire, donc la vente de brioches, la question du handicap et des personnes qui sont accompagnées. Ça permet à la fois de récolter des fonds pour pouvoir faire des activités ou investir dans du matériel pédagogique à destination des personnes accompagnées. Puis c'est aussi l'occasion... par le biais de cette vente-là, de parler autrement, de dialoguer aussi avec les personnes d'une autre manière autour de la question du handicap.
4: À quoi servir l'argent des toutés ?
3: Alors, donc avec le bénéfice de la vente de ces brioches, on a proposé à l'ensemble des personnes accompagnées sur le site de Langeac de faire un choix sur un spectacle de magie, un concert ou un spectacle de théâtre. Donc l'ensemble des personnes s'est positionné. On a démocratiquement choisi l'option à la majorité, c'est-à-dire que la majeure partie des personnes accompagnées a choisi d'assister à un spectacle concert, musique. Donc ce spectacle, on est en train de travailler avec des prestataires et idéalement, on aimerait bien que ça se passe au mois de février. Donc ça va être sur la fin du mois de février ou plus tard début mars, donc ça sera au Centre culturel de Langeac. Et il y aura un spectacle musical et comme on a un petit peu plus de fonds que ce qu'on avait envisagé, on pourra aussi proposer un petit buffet apéritif à l'occasion de ce spectacle. Voilà.
0: Alors, qui a fait les brioches ?
3: Alors, ce sont les travailleurs de la cuisine de l'ESAT à Langeac qui ont produit ces brioches. Donc, ça a été un travail aussi conséquent pour eux. Ils ont bien accepté de jouer le jeu parce que c'est un travail préparatoire. Il faut pétrir les brioches, les laisser lever avant de les enfourner. Donc, ça a été un rendement assez conséquent pour eux. Donc, c'est pour ça qu'on a produit du mardi au vendredi et pas à partir du lundi parce que c'était un petit peu compliqué à organiser. Et donc, on remercie tous les travailleurs de la cuisine et les moniteurs qui les encadrent de s'être mobilisés pour cette opération brioche nouvelle mouture, puisque c'est quand même plus sympathique pour tout le monde, y compris pour les personnes qui achètent et qui viennent à la rencontre des personnes sur les points de vente, de savoir que c'est bien les travailleurs de l'ESAT qui ont fabriqué ces brioches et que c'est pas une brioche artisanale, une brioche industrielle qui a été... acheté au magasin du coin, voilà. Donc ça valorise aussi la démarche et le savoir-faire des personnes qu'on accompagne sur le site.
2: Et du coup, si les personnes qui nous écoutent l'année prochaine veulent soutenir l'association en achetant des brioches, comment est-ce qu'on peut acheter ces brioches? À quels endroits et à quelle période en général?
3: Donc voilà, là comme c'était une première, on a un petit peu, on a quelques ajustements à effectuer, mais ça nous a servi d'expérience pour être meilleur l'année prochaine. Donc généralement, c'est autour de la deuxième semaine d'octobre, l'opération brioche, le calendrier UNAPI, donc on est sur ce calendrier-là. Du lundi au vendredi, on a distribué cette année un certain nombre de flyers et d'affiches dans l'Anjac, mais c'est vrai que ça n'a peut-être pas été suffisant en termes de communication. Je ne sais pas si ça a été suffisamment diffusé. Cette année, on va essayer de communiquer davantage et peut-être de manière un peu plus anticipée via aussi les réseaux sociaux. Donc on refera comme cette année des points de vente dans les différents espaces et sites de la DAPI. Donc on avait vendu à la terrasse du restaurant Les Berges de l'Allier, le restaurant de l'ESAT. On avait aussi vendu sur le SAVS avenue de l'Ade de Tassigny. Et un lieu prépondérant pour venir à la rencontre aussi des Langeadois, c'était bien le marché. Puisque effectivement les personnes qui sont autour de la table, les résidents de l'accueil de jour, sont venus aussi nous aider et ont été très mobilisés pour cette vente, puisque chacun est allé à la rencontre des personnes de Langeac pour inviter les personnes à acheter les brioches et à les consommer et à nous donner un coup de pouce. Et ça a été l'occasion de belles rencontres aussi avec des personnes qui ne connaissaient pas forcément l'ADAPI ou nos missions, qui étaient des touristes aussi, qui viennent à peu près toutes les années à la même époque. Donc on a pris rendez-vous avec des gens du Canada qui sont venus et qui nous ont dit qu'ils revenaient l'année prochaine et qu'ils reviendraient acheter des brioches. Donc voilà, ça a été une belle expérience enrichissante pour tout le monde. Voilà, donc... Appel aussi aux bénévoles pour les personnes qui ont envie de s'associer à cette démarche. On est preneur parce que plus on aura de bénévoles et de points de vente, et plus on a de chances de réussir à vendre beaucoup de brioches.
0: Okay. Merci beaucoup.
3: Merci à vous.
2: Bon, et bien maintenant, on touche à la fin de cette émission. On remercie tout le monde qui est venu jusqu'à nous pour participer. Marie-Laure, Madame Vernière, David, Anne-Lucie et Amélie. Et du coup, on vous dit à bientôt pour une prochaine émission.
4: Au revoir.
0: Au revoir tout le monde.
1: Au revoir tout le monde.
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0: Harry Marvin, la fiancée du danger. 1875-1963.
1: C'est une enfant prodige et elle devient une grande sportive, une aviatrice et une infirmière. À 5 ans, elle est déjà capable de nager plusieurs kilomètres. Elle réalise ses premiers records sportifs, comme la course de 400 km en canoë entre Nancy et Cablance. À l'âge de 15 ans, sur sa chère Zéphirine, son vélo, elle est la première femme à finir la grande boucle qui compte cette année-là 4488 km.
2: Elle se passionne pour les objets volants. Avion, hydravion, ballon dirigeable. Elle invente l'avion ambulant qui permettra de sauver de nombreuses vies pendant la guerre. Sous prétexte de remplacer un pilote blessé, elle s'élance déguisée en homme, sans autorisation, et participe à la guerre. Marie Marvin est une recrue dévouée et courageuse. Elle témoigne des horreurs de la guerre en écrivant des articles. Elle continue de soigner et d'évacuer les blessés dans les conflits qui touchent l'Afrique du Nord, mais cette fois, elle est infirmière de l'air. À 86 ans, elle fera à vélo une course de 300 km entre Nancy et Paris. Elle qui rêvait de voyager sur la Lune, elle a fait encore mieux. Les stéréotypes sur les femmes, elle n'en voulait pas. Ce qu'elle voulait, la liberté.
0: 1899, elle obtient son brevet de pilotage de voiture. 1908, elle est la première femme à faire le tour de France. 1909, elle traverse la mer du Nord en ballon dirigeable. 1910, elle devient la première femme à avoir son brevet pour piloter un avion et elle imagine l'avion ambulance. 1910, elle reçoit la médaille d'or de l'Académie des sports. 1914-1918, elle est une poilue dans les tranchées. Elle évacue les blessés en ski, elle reçoit la croix de guerre.

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Picasso. Ça vous dit quelque chose, n'est-ce pas? Dali aussi, j'imagine. Et peut-être même Lorca ou Buñuel, de grands artistes et intellectuels espagnols du début du XXe siècle. Mais alors, seriez-vous capable de nommer des figures féminines espagnoles qui auraient, elles aussi, marqué cette même période? Non? Bizarrement, ça ne m'étonne pas plus que ça. Et pourtant, elles ont bel et bien existé. Laissez-moi donc vous raconter l'histoire de la Residencia de Señoritas, traduisible en français par la Résidence des Demoiselles, qui, de 1915 à 1936, a accueilli de très nombreuses femmes pour leur donner une éducation universitaire. Fondée par l'impétueuse Maria de Maistu, cette école a réuni sur 20 ans de nombreuses étudiantes, toutes plus audacieuses les unes que les autres, à une période où l'éducation approfondie du genre féminin était bien rare, voire même inexistante. Elles sont tellement nombreuses à y avoir étudié ou à y être allées pour assister à des conférences ou des réunions féministes que j'ai décidé de vous parler de quatre d'entre elles. Il s'agit de Victoria Kent, Juana Moreno Sosa, Clara Campoamor et Josefina Carabias.

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4: Là, je suis donc avec Mariette de l'association Pierre-Roger de Beaufort. Qui est ce Pierre-Roger de Beaufort ?
5: Bonjour, je m'appelle Mariette Pépin. Donc, je fais partie de cette association, Roger de Beaufort. C'était le fondateur de l'abbaye. En fait, si vous voulez, c'est le pape Clément VI qui repose dans cette abbaye. Voilà, cette association organise 2 à 3 concerts par an dans l'abbaye. C'est de la musique vocale, de la musique sacrée, de la musique du monde. On accueille aussi de jeunes professionnels. Les tarifs sont très accessibles. Les conditions d'écoute sont intéressantes, proches de l'authenticité du lieu. Nous sommes très heureux d'accueillir ceux qui veulent participer et aider. Nous avons des bulletins d'inscription. Si vous souhaitez adhérer à l'association, d'être informé, il n'y a pas de problème, nous serons heureux de vous accueillir. Je vous souhaite une bonne soirée à tous.
4: Merci. Et comment on peut être informé alors ? Comment on peut être informé ? Est-ce qu'il y a un site internet ? Est-ce qu'il y a quelque chose comme ça ?
5: Il y a une adresse mail, c'est M. Marion Olivier, qui reste à la chaise Dieu 4360, qui est président.
4: Et c'est quoi cette adresse mail ? On peut savoir c'est quoi cette adresse mail ?
5: Vous pouvez passer aussi par la chaise Dieu, l'office du tourisme.
4: Ok.
5: Donc 04 71 00 01 16. L'adresse mail, lachaisedieu, petit-tiret-tourisme@lepuyenvelay.fr.
4: Ok, donc...
5: Je vous remercie.
4: Merci, donc on ira voir si on a besoin via le site de l'Office du Tourisme ou en allant directement à l'Office
5: voilà.
4: du Tourisme.
5: Voilà, donc à l'Office du Tourisme, on peut prendre les billets, les réserver, il n'y a aucun souci.
4: Ok, et merci beaucoup Mariette.
5: Merci et bonne soirée.
4: Bonne soirée, au revoir.
5: Et merci de votre gentillesse et de votre compétence. Au revoir. Merci. 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

0: nous sommes dans le bus. Nous sommes partis du lycée Brioude Bonnefond pour aller visiter l'exploitation d'un paysan meunier boulanger à Vieille Brioude.
1: Du coup, moi, c'est Thomas. Je suis installé paysan, je dis, plutôt qu'agriculteur, mais chacun voit midi à sa porte. Depuis mars 2014, j'ai acheté la ferme. La ferme aujourd'hui, c'est 17-18 hectares cultivables. Et les productions principales, c'est des céréales, du blé, du seigle, du sarrasin, qui n'est pas une céréale, depuis 2 ans. Et puis, dans les rotations, en fait, il n'y a qu'un tiers de la surface qui est en culture de céréales. Et les 2 tiers sont en rotation, en prairie temporaire, en trèfle luzerne majoritairement, quoi. Voilà. Du coup, je vous propose de commencer la visite dans l'ordre chronologique, globalement, de ce que je fais. Paysan, menuisier, boulanger, du coup, on commence par aller voir le matériel agricole. On peut aller voir une parcelle qui est à 150 mètres d'ici, dans le blé. Puis après, on revient à la ferme, on passe à l'étage en haut, où là, vous entendez peut-être un petit moteur, qui tourne, c'est le moulin. Là, je suis en train de faire de la farine de suite. Je vous montre toute la meunerie, le stockage, les tris, le moulin, tout ça. Tiens, on finit en bas au fournil la visite.
2: Alors nous sommes à Lagné, à côté de Vieille Brioude. Nous allons sur le chemin en direction de la parcelle de blé du paysan meunier boulanger, qui est une parcelle de blé. En face de nous, nous voyons la montagne du Puy-de-Dôme et la montagne du Sancy. Il y a un ciel bleu avec quelques nuages, il fait bien chaud. C'est un pays vert, nous sommes au milieu de la nature.
1: Cette parcelle-là, en fait, c'était une prairie permanente que j'ai cassée quand je me suis installé devant. Et elle n'a jamais été labourée. Jamais. Non, je ne l'ai pas labourée. Alors après, est-ce qu'on considère que le rotavator, c'est du labour? Et sur celle-là, je ne suis même pas sûr d'avoir passé le rotavator. J'ai passé que des outils à dents. Sur les 18 hectares, j'ai 6 hectares labourables. Et tout le reste n'est pas labourable parce que t'as le sol trop superficiel, quoi. En fait, il y a tellement d'endroits où il y a la roche qui est affleurante qu'une charrue, elle rentre pas là, quoi. Donc là, ce qu'on voit sous les yeux, c'est une deuxième paille de blé, où déjà l'année dernière, il y avait eu un blé. Alors, je pourrais presque même dire c'est les deuxièmes blés, parce qu'en fait, il n'y a pas un blé là. Il y a entre 40 et 50 variétés qui sont mélangées en même temps. Je ne sème pas de monovariété. Et c'est impossible que je redétaille chacune des variétés de blé. En fait, elles sont mélangées une bonne fois pour toutes, entre guillemets. C'est des variétés de blé anciens. On estime qu'au début du siècle, il y avait 10 000 variétés de blé qui étaient cultivées sur le territoire français. Voilà. Pour comprendre globalement ce qui se passe en meunerie, il faut avoir en tête que le blé, c'est un fluide. C'est-à-dire qu'en fait, il subit la gravité en permanence et ça s'épanche, quoi. Alors ça coule, mais pas vraiment comme de l'eau. Et pas comme de l'eau, tu peux pas le remplir par le bas. D'où le fait que les vieux moulins, ils étaient construits souvent sur 4-5 étages. Et t'économisais l'énergie motrice de remonter le grain tout en haut. Et en cascade, ça tombait d'une machine à l'autre. Et en une remontée, tu faisais 5 étapes. Et donc l'idée, c'est, je me suis mis un peu le pari dans mon installation, de ne pas porter 1 kg de blé par 1 kg de farine dans le process. Et le pari est assez bien réussi. J'arrive à la moisson, au lieu d'avoir un broyeur attelé au cul du tracteur, c'est la benne avec le grain dedans. Je recule par le montadou. Et puis du coup, moi, je vais tomber là. Ça, c'est le nettoyeur séparateur. Il y a plusieurs avantages à être moissonneur. L'avantage, c'est que je vais faire le travail de la manière dont je le veux, à savoir que pas un seul grain, entre guillemets, qui est pas de grain qui soit perdu à la moisson. Ça, c'est ni plus ni moins ce qu'il y a dans une moissonneuse batteuse, hein, par ailleurs. Hein. En fait, t'as une grosse soufflerie, ça te fait un rideau de vent qui va passer à travers le rideau, le blé, il va tomber en rideau comme ça sur la première grille.
3: t'as le vent qui passe à travers, hop, ça va venir souffler.
4: Du coup, là, ce qu'il faut se dire, c'est que le blé, il a été moissonné, il a été nettoyé, séparé, il a été brossé. Et là, il peut être stocké pendant 12 mois, pourvu qu'il ait une humidité en dessous de 14% d'humidité.
5: Bon, alors là, on se retrouve, on regarde le moulin pour faire de la farine. Donc, il tourne pas mal, quoi. Il débite, quoi. Et puis, on voit un peu tout. Là, on voit la farine qui tombe avec une vis sans fin et qui descend à un silo juste en dessous, à la grange en dessous.
1: Là, il y a de la farine presque jusqu'en haut. C'est normal, le moulin il est bientôt fini.
3: Et du coup, après, ça se passe derrière ici. La pâte, je vais la mettre un peu dans ce meuble-là qui s'appelle...
4: Ah, c'est à la place.
3: Qui s'appelle un parisien.
4: Et je vous ai dit, moi, le fil conducteur un peu de la ferme, c'est l'autonomie. J'achète pas de levure. Le levain, en fait, c'est de l'eau et de la farine. Voilà, du coup, ben, pétrissage à la main.
3: Et ce four à bois, il fonctionne d'une manière où c'est vraiment la même... on appelle ça une double cuve, quoi. C'est comme un tank à lait. Sauf qu'au lieu que ça refroidisse à l'extérieur, ça chauffe, en fait.

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0: Yop là.
1: Et bonsoir.
0: Salut. Est-ce qu'on s'entend ?
1: Ça va bien, Edouard ?
0: Ouais, ça va.
1: Ouais, j'entends un peu, c'est plutôt cool. On est sur Radio Campus Clermont-Ferrand, dans Risque Nul.
0: Sur et dedans.
1: Voilà. Un petit morceau pour commencer d'Alien Knows Job. Morceau qui va bientôt sortir. Album qui va bientôt sortir. Morceau, c'est City Life. La vie en ville. Qui n'est pas forcément. Hyper fun ces derniers temps. Mais bon, ça va. Hein. On a bien chaud dans le studio. J'espère que vous avez bien chaud vous aussi dans vos voitures ou dans vos maisons, dans vos appartes. Petite émission.
0: Non concertée.
1: Non concertée.
0: On a beau être relativement laxiste souvent dans les préparations, ça c'est un peu rare qu'on se parle même pas avant de venir ici. Donc je pense qu'on est tous les deux allés sur des choses un peu récentes.
1: En effet, moi ça sortira bientôt du coup.
0: Sans Alien Knows Job, de toute façon,
1: qui va sortir
0: des trucs toutes les semaines. Il est pratique. Hein.
1: Un album plutôt orienté hardcore à laquelle il rajoute sa patte.
0: La ville, la voiture. Moi j'ai un morceau, il s'appelle Vroom Vroom.
1: Ah.
0: Ouais, je sais pas, j'ai trouvé ça cet après-midi. Ça parlait voiture, boîte de vitesse au boulot, permis, tout ça. Et je tombe sur ce morceau de Funkle Dunkle, qui est un nom un peu qui était un peu mystérieux, mais visiblement Funkle, c'est la contraction de fun et oncle, c'est les oncles cool quoi. Et Dunkle, ce serait la contraction de dad et uncle, c'est les papa oncle.
1: Ok.
0: Peut-être, hein. C'est vraiment de la recherche rapide. Donc ça aussi un truc assez récent, c'est sorti en mai de 2026 chez Punk Valley Records. Et le morceau, il s'appelle donc Vroom Vroom.

0: Sympa ce petit voilà. Funkel
1: Dunkel. C'était Vroom Vroom des Funkel Dunkel, un groupe, c'est un groupe de Winchester.
0: Ouais. C'est pas de la musique où tu vas forcément aller rouler très vite, mais
1: ah, tu peux, t'es bien, hein, je pense. Ouais, c'est quand même un truc qui va tout droit là, comme ça.
2: Pff, ouais.
1: Truc de grands espaces.
0: On voulait parler un peu de ce qui va se passer bientôt au lieu dit et à la Raymond notamment. Notamment des concerts à risque nul, mais pas que. On a fait une co-orga aussi à la Raymond avec des poteaux de Billon qui ont fait une asso aussi, je crois, qui s'appelle le Cri du Yaourt. Ça va se passer le 2 juillet, mais si on rembobine un peu... On va se retrouver avec un concert aussi qui aura lieu par le biais des Enfants Terribles. Un concert pour toute la famille avec Seb Radix qui viendra nous voir. Donc un Lyonnais qui fait un peu du rock, de la pop, un peu lofi dans son coin. Et il avait aussi des groupes, fut une époque, mais... Globalement, il est aux manettes de son projet Seb Radix. Et donc, il y a là un projet qui s'appelle Seb Rakids, si je ne dis pas de bêtises, qui viendra nous voir le 28 juin prochain au foyer du lieu-dit. Donc, on sera sur un petit concert pour les enfants.
1: Bien rock.
0: Et les adultes et les parents. Donc, ouais, bien rock, avec sûrement des magnétophones, des cassettes. Donc, ça va sûrement rembobiner un peu aussi.
1: Ouais. Ouais, ouais. Donc toujours les Enfants Terribles avec donc Risque Nul. Il y a l'ASM,
0: OSBLC
1: et Machefer. Que des possés, un groupe de poteaux, quoi.
0: Ça sera donc dans le cadre de la fête du quartier Saint-Alyre, qui se passe tout le week-end au lieu-dit. Il y aura d'autres festivités, hein. Donc ça, ce sera le dimanche 28 juin,
1: ouais.
0: Ce concert.
1: Et le reste est pas mal concentré sur le samedi.
0: Ouais, il y a le carnaval, ouais. Déjà. De la résurgence de la Tirtaine, portée un peu dans le quartier. Et puis, on aura aussi différentes activités. Il y aura la rue Baco qui sera barrée, donc on pourra profiter d'être aussi un peu dehors et peut-être profiter encore un peu de la fraîcheur du lieu-dit, peut-être.
1: Ouais, et puis probablement un peu de cinéma. Il y a quand même il y a Cinéfac aussi qui intervient régulièrement. Et donc ce sera bien le samedi 26 juin et ça commence à 15h.
0: Samedi 27 juin du coup, non?
1: Est-ce que on se passe un petit Seb Radix du coup? J'ai rien trouvé de Seb and the Rakids. On a un petit peu des extraits de spectacles, ouais. Mais pas vraiment de morceaux en ligne, enfin de ce que j'ai trouvé là en 2-2. Hein. T'as une préférence, toi? SMS, MNMC, MST, People, Everyday, tous les jours, Air d'autoroute, Let's Fail. C'est pas mal, Let's Fail, and Try Again.
0: J'étais sur l'air d'autoroute.
1: Ah, mais... l'air d'autoroute. Allez, allons-y, on s'arrête là après notre petit Funkel Dunkel.

0: Allez.
1: Hop, nous voilà.
2: Un morceau de Seb Radix.
0: Donc voilà, qui sera en concert bientôt.
3: Et voilà, et Seb and the Radix, c'est vraiment conçu pour les minots, quoi. C'est,
0: Ouais, voilà, il a un projet vraiment pour spectacle un peu pour enfants. Je pense que ça va être bien, bien drôle et bien fun.
3: Ouais.
0: Et ouais, sinon après plein de projets. Donc ça, c'était un morceau plutôt d'un projet plus classique, quoi.
3: Oui, oui, oui. Très, ah, ouais, ça, c'est dans Seb Radix, la formation habituelle. Et une petite précision quand même, c'est que le concert est gratos cette fois-ci.
0: Eh oui.
3: Parce que dans le cadre de la fête de quartier. Qu'est-ce qu'on fait ?
0: On peut parler encore
3: d'une
0: prochaine soirée qu'il y aura aussi, donc la dernière de la saison, le 2 juillet. Jeudi 2 juillet, voilà, on viendra à la Raymonde pour un dernier concert orienté garage punk, pas mal, garage un peu psyché. Ouais, toute cette vague-là. Et puis aussi un autre groupe plus orienté, plus punk noise. Donc il y aura Radical Kitten. Donc ça sera un des premiers projets de Toulouse. Il y aura
3: Et enfin, quoi.
0: Et
3: je
0: enfin.
3: Pense ça ouais. fait, je pense que ça fait 2 ans qu'on se parle avec les Radical Kitten. Et on n'est pas la seule orga dans
0: ouais,
3: ce
0: ouais,
3: cas
0: ouais.
3: à Clermont-Ferrand. On est désolé. C'est vraiment pas de chance à chaque fois, et cette fois-ci, ça marche et on est vraiment contents, quoi. Tu veux qu'on passe leur morceau ?
0: Ouais, ça va être
3: on
0: trop cool. Donc, Radical Kitten, le 2 juillet à la Raymonde, un premier morceau en écoute, c'est
3: Mousetrap.
0: Mousetrap, c'est ça.

0: Radical Kitten avec le morceau Mousetrap.
1: Ouais.
0: Tout de suite dans Risque Nul sur Radio Campus. Les Radical Kitten qui seront donc en concert bientôt, le 2 juillet, à la Raymonde. Et il y aura, donc c'est des Toulousains, et je crois que l'album là, il a déjà.
1: Il y a bien 2 ans, non ?
0: Ouais, il doit avoir un truc comme ça, peut-être 2 ans. Je pense qu'il doit y avoir des nouveaux trucs un peu qui ne devraient pas tarder à sortir. Oui. Et puis
1: un
0: nouveau membre à la batterie aussi. Donc, nouvelle formation depuis pas si longtemps, je crois. D'un trio donc, qui tabasse bien, quoi. Mm. Bien orienté queer punk. Il se revendique comme le caillou dans la chaussure du patriarcat. Voilà.
1: Plein de cailloux!
0: En parlant du patriarcat, on aura aussi Destination Lonely. Toulouse aussi. Donc là, on est sur 3 loustiques aussi, des vieux du garage punk. Non, c'était une blague, hein, bien sûr. On a dedans Low Spider, donc de Toulouse, celui qui enregistre pas mal de disques aussi, dans le style un peu garage à l'ancienne. Et on a Marco Fatal aussi, et on a Vlad à la batterie. Donc ça, on est vraiment sur du gros garage punk. Ils ont sorti un album il y a à peu près un an, Hit LSD, Pray No One, je sais plus le titre, je l'avais tout à l'heure. Bref, ça tourne, ça va tourner, donc ça sera en concert aussi le 2 juillet avec Radical Kitten. On sera sur après un troisième groupe italien dont on pourra en parler un peu plus tard dans l'émission. Donc là, le morceau qui est de Destination Lonely, qu'on va tout de suite écouter, s'intitule
1: Dead Letters.
0: Dead Letters.

0: Bam.
1: C'est toujours bien plaisant, hein,
2: Destination Lonely. Un album assez varié qui est assez cool, là, le dernier, donc, qui s'appelle It LSD, Pray Satan and Love No One. Je crois que le titre est un peu calqué sur le titre d'un bouquin aussi. Je sais pas si ça te parle, toi, Edouard.
0: Tu saurais redire?
2: It LSD.
0: Ouais.
2: Pray Satan and Love No One. C'est It. C'est les, à mon avis, les premiers mots sont bien dans le titre du livre aussi, mais je pense que c'est un peu c'est un titre détourné.
0: Tu crois que c'est Crowley, peut-être?
2: Je sais pas du tout. Ouais, donc ça, c'est sorti il y a à peu près un an. Et au dernier groupe qu'on retrouvera aussi en concert le 2 juillet à la Raymonde, ça sera Slox, groupe italien de Turin. Bonne écurie Turin, de groupes aussi bien orientés garage et tout ça, 60s, garage punk, avec Wistar Junkies, Lame, et donc d'ailleurs un des membres des Slox qu'on accueillera donc le 2 juillet. Les Slox, et ben c'est ils sont 4 et il y a 2 guitares. Ouais, on sera sur pas mal de groupes avec seulement des guitares, et après on aura une basse dans Radical Kitten, mais sinon c'est 2 guitares, batterie, et c'est parti, quoi.
1: Ça va être acéré.
2: Slox, donc là on est vraiment sur le côté aussi un peu total loser du garage punk, et en show c'est vraiment cool à voir. Je les ai vus il y a à peu près un an aussi, et ça vaut le coup en live. Et là, le morceau de Slox qu'on va écouter tout de suite, c'est
0: The Joint Is Jumping.
2: The Joint Is Jumping.

0: qu'on aime plutôt bien ici, quoi, Itchy and Donitsk, dont on a passé des morceaux ici et qui sont passés nous voir il y a quoi, il y a un an et demi, un truc comme ça, qu'on jouait au Chap. Et puis Amy and the Sniffer aussi, que probablement qui viendra pas nous voir.
1: Peut-être à Europa Vox un jour.
0: Et du coup, Sniffany, bah, ça se pose bien dans cette ligne-là. Hein. C'est assez direct.

0: Et voilà, c'était Sniffany and the Knits. Et ben alors, c'est pas surprenant, mais c'est cool.
1: Ouais, c'est carrément cool.
0: C'est vachement bien. Et du coup, je pense que ça doit faire. Peut-être c'est le deuxième album qu'ils commettent. Et ils avaient dû commencer avec une cassette il y a peut-être 4-5 ans. Je crois que le dernier disque, parce que là on est sur un LP, hein, il me semble qu'il va sortir très bientôt, si c'est pas déjà fait, qui est sorti chez Gob Nation, qui est aussi un label londonien. Donc c'est un non, là pour le coup c'est un 7 pouces, donc c'est deux titres. On a Best of Luck, qui est le morceau qu'on vient d'écouter, et il y a Hyperspace de l'autre côté. Et voilà, je crois que ça faisait. Je crois que ça fait à peu près 2 ans qu'il n'y avait rien qui avait popé. Donc c'est plutôt bienvenu.
1: On va continuer avec une nouveauté aussi. La nouvelle sortie du label Antifake qui va bientôt sortir. Hein, c'est même pas sorti, c'est un morceau en écoute du groupe. C'est Billy Gardner and Friends. Et ça sortira le 10 juillet et le morceau c'est Flare of Flames.
0: Il y a des canards sur la pochette.
1: Il y a des canards sur la pochette.

0: Yep là.
1: Morceau donc, bien planant de Billy Gardner and Friends. C'était vraiment cool à écouter. Bon, on n'était pas là en fait, on n'était pas dans le studio, mais je suis sûr que vous avez apprécié ce morceau. Sorti sur Antifade, donc label australien. Je ne sais pas si le groupe est australien, mais il y a de grandes chances. Et
0: petit label quoi, Antifade.
1: Ouais. Petit label non, indépendant.
0: Ça commence à être, ouais, commence bien, à être bien costaud quoi.
1: Mais ça reste un truc quand même assez assez indépendant.
2: Allez, moi je vais vous proposer un truc qui est sorti chez Xtro cette année, ce mois-ci d'ailleurs. Le groupe s'appelle Ritalin FM, le disque s'appelle Dimo, et c'est quelque chose qu'ils ont sorti déjà auparavant, l'an dernier, dans le cadre du Demo Fest, que je connaissais pas du tout, qui est un festival à Montréal. Et c'est un festival de levée de fonds, de solidarité sans frontières. Donc en fait, c'est ils essaient de choper un max de thunes pour des actions concrètes pour lutter contre la déportation de migrants et pour la lutte pour leurs droits quoi. Donc Demo Fest, ça vaut le coup d'aller faire un petit tour sur leur site. Moi, j'ai vraiment survolé toute cette préparation là, s'est fait un peu dans la panique là de cette émission, mais il y a l'air d'avoir un catalogue un peu fourni. Et je pense plutôt chouette. Donc c'est vraiment démo comme démo. Donc là on est sur donc c'est un groupe de Montréal aussi. Donc le festival est de Montréal. Et là on est sur du egg punk et le morceau s'appelle Fax Machine. Il faut que je retrouve. Il est là.

0: Ouais, c'est super cool
1: et
0: ça.
1: Voilà, c'était Ritaline FM. Ouais, c'est vraiment un truc. Moi, j'aime bien ce truc de voix un peu impassible et sur des instrus bien bien excités. Je trouve que ça fait un équilibre. Il y a une, bah, à nouveau un truc, une sorte de d'énergie un peu en ressort, quoi. Tu sais qu'il y a un truc de tension qui se fait entre les deux. Et ouais, c'est quand même vachement cool.
0: Dans le même style, j'ai écouté les Cherry Chicks qui ont sorti un album tout récemment. Je crois qu'il est sorti vraiment il y a quelques jours sur Total Punk. Troisième album des Cherry Chicks, on est pareil sur un style de deck punk un peu avec des synthés bien dégoulinants. Et là, ça fait un bon. Je pense que ça pourrait faire un bon hymne pour l'été. Là, c'est le morceau. Il s'appelle 86 Years Old.
1: Mais il est déjà pris la place de tube de l'été. C'est déjà. T'as pas écouté
0: C'est Oiseau.
1: Morceau, c'est non, c'est Soli, un chaos facho. Je crois que c'est ça le titre.
0: Soli.
1: Ouais.
0: C'est qui a décrété que c'était ça le morceau de l'été?
1: Tout va dans ce sens.
0: On va surtout écouter les Cherry Chicks, je crois.

0: C'est bien frais ça encore, dis donc, c'est bien sautillant.
1: Ouais, là ça donne envie de danser de ouf.
0: Ouais.
1: Les Cherry Cheeks.
0: On a besoin de ça.
2: Sur Radio Campus, toujours sur Risque Nul. On arrive sur la dernière partie de l'émission.
0: Déjà, ouais, la vache. Qu'est-ce qu'on va faire ?
2: Bientôt la fête de la musique aussi ce week-end.
0: Oui.
2: Il y aura des trucs, il y aura des différentes soirées, hein, pas mal de soirées.
0: Oui.
2: Dont une soirée de Radio Campus le dimanche. Et sur pas mal de soirées le samedi soir aussi, en ville, dans des bars. Donc ouais, Radio Campus qui fera jouer pas mal de groupes, dont Congo Lion, il y aura Ponderal aussi, il y aura la...
0: Je peux pas t'aider, j'ai pas du tout suivi l'histoire.
2: La Fondation, je crois.
0: Ah oui, oui, oui.
2: Et après, il y aura des DJ de la radio aussi, à la fin, en plus ça partira plus en électro, et ça se passe sur la place
0: toi,
2: de la Victoire, donc faut se ramener, ça va être cool.
0: Toi, tu passes des disques.
2: On va faire du bruit un peu, on va voir, ouais, moi je vais essayer de faire un mix Antifa sur la place de la Victoire. Voilà, donc j'espère que...
0: Peut-être que ça fera tomber la statue.
2: En tout cas, bien orienté punk, ça sera juste avant Ponderal, aux alentours de 22h. Ouais, ça sera une grosse soirée de concert à partir de 18h à Place de la Victoire. Donc voilà quoi, ça va être cool.
0: Ouais.
2: Et puis plein d'autres soirées partout en ville. En espérant qu'il n'y ait pas des flics partout, quoi. On verra.
0: Il n'y aura pas de jeunes, en tout cas.
2: En tout cas, il n'y aura pas de jeunes, c'est vrai.
0: Ouais. Enfin, de très jeunes. Ou alors avec leurs... des responsables. Alors, on enchaîne. Je suis tombé, je ne sais même plus ce que c'est. C'est The Sex Shop. Qui est quand même... Qu'est-ce que c'est ?
2: Le meilleur nom de groupe.
0: Ouais, alors c'est Shop avec deux PE.
2: Ok.
0: Qui est sorti chez Ragdoll Records, qui est apparemment un vieux label, okay. Je regardais. À moins que les sites de référencement se trompent un peu de date, mais j'ai cru voir des sorties dans les années 70.
2: Ok.
0: Et là, c'est un morceau, une cassette qui sont sortis tout récemment chez... chez ce label-là, qui est un label de punk sur cassette dans l'Ontario. Et le morceau s'appelle...
2: Au Canada aussi, non ?
0: Ah
2: non, Ontario, c'est États-Unis.
0: Non, non, oui.
2: Pardon, désolé.
0: Attention. les gains de territoire, ça se passe pas dans ce sens-là, monsieur.
2: Ah non.
0: Et justement, ça s'appelle « Go Fuck Yourself ».

0: Et voilà.
1: Sympa ce groupe de l'Ontario.
0: On peut dire que ça pourrait être une petite dédicace aux États-Unis MAGA et je sais même pas comment. Voilà. Coucou. Allez vous faire foutre.
1: Allez bien vous faire foutre.
0: Ouais, ça vous occupera et ça vous fera peut-être du bien. Alors.
1: Ah oui, c'est ça qu'il y en a qui ont vraiment besoin de s'occuper, hein, je crois. Ouais. Total soutien à Fermenté d'ailleurs. Hein, voilà quoi. Ils ont fait un super concert hier d'ailleurs aussi.
0: Oui, ça avait l'air trop bien.
1: Ouais. Moi j'étais trop cramé, mais je pense que ça devait être cool. Et apparemment il y a eu du monde en plus, donc très bien. Faut soutenir les lieux un peu comme ça, alternatifs et qui
0: sont généreux hein, dans leur vraiment leur proposition.
1: Ouais.
0: C'est cool, ça vit fort hein, cet endroit.
1: Un nouveau morceau des Retail Sims qui est sorti assez récemment. Attends, sur Goodbye cherche. Boozy, c'est un 45 tours.
0: Oui.
1: On parle de mensonges.
0: Encore plus.
1: More lies. Encore plus de mensonges. Et très très cool morceau. Ça revient sur un peu du 60s. Hein. Ça change encore. Ils nous sortent des morceaux. Je sais pas trop si c'est des vieux morceaux, des morceaux vraiment récents. Mais en tout cas, ça envoie bien les Canadiens des Retail Sims.

0: C'était... Où c'est les Retail Simps?
1: C'est
0: toujours les Retail Simps. 1,45 tours, qui est sorti d'ailleurs, je crois, sous le titre Retina Lamps. donc ils ont encore un nouveau faux nom pour leur sortir leur truc, je sais pas. C'est vraiment un délire particulier, mais ouais, moi j'aime bien, ça me fait marrer
1: ouais,
0: quand même.
1: Non, mais c'est quand même.
0: Donc là, ils reviennent quand même vachement sur du garage finalement assez classico, mais les morceaux défoncent
1: même
0: tout encore.
1: Bien old school, hein.
0: Ouais.
1: T'as l'impression que ça résonne, ça vient de loin, quoi. Mais c'est toujours plaisant à entendre. 52, on avance avec The Carey's Company. Qui est, alors voilà, justement, on sort un peu du monde anglo-saxon et on part pour l'Espagne qui est aussi un endroit propice au egg punk finalement.
0: Hein. Ouais.
1: Et donc c'est un groupe de Alicante. Le disque est sorti ce mois-ci chez
0: X-Tro.
1: Dans le Tennessee. Mais c'est une coprod entre Knuckles and Sten qui est dans le Tennessee et X-Tro qui est aussi un label chez qui on va piocher assez régulièrement.
0: Espagnol du coup le label
1: X-Tro, je crois pas, hein, je crois que c'est américain aussi.
0: C'est américain.
1: On dira après, je vais pas taper sur le clavier maintenant tout de suite. Donc l'album s'appelle Episodio Especial et le morceau s'appelle Pitizetti.

0: Oh yeah.
1: Et voilà, c'était The Carey's Company. Et ben bah, à nouveau, pas de surprise, mais on y est bien quand même. Des fois, c'est bien les zones de confort aussi quand même. On s'y sent bien.
0: Du groove punk.
1: Ouais, ouais, ouais. Tout droit quoi, tout droit. Et on va peut-être quand même aussi. Vous annoncez, si vous n'êtes pas au courant, la sortie du nouveau disque de Anna Yesu. J'ai pas noté le nom de l'album, mais il est sorti vraiment, je crois que le 5 juin, au début du mois. Là. Donc on est sur ce truc de Black Indus bien désespéré.
0: C'est Histoire des larmes, l'album.
1: Ok. Et ils ont joué, pareil, au début du mois, à la Copée. Et il y a quelques concerts qui sont annoncés à venir, où ils vont porter ce nouvel enregistrement.

0: tu veux boire ?
1: Et voilà, une belle joyeuseté du cru.
2: Qu'est-ce qu'il nous reste pour finir là ?
1: Qu'est-ce qu'il nous reste pour finir ? Il nous reste.
2: C'est toi qui as le timer devant
1: 20,
2: les yeux.
1: Et ben,
2: un petit badaboum pour finir.
1: Allez, passons badaboum. C'est une annonce. Le disque sort bientôt.
2: Va sortir, ouais.
1: Qui est donc Badaboum, ce super groupe.
2: Ouais, super groupe de Triple Alliance de l'Est, voilà.
1: Voilà, il y a du Hi-Mat, il y a du Edouard.
2: Ouais.
1: Il y a du c'est quoi les autres groupes? Il y a Avenir, Doudou Geva, The Dreams. Et tout ça en trois personnes. Hein.
2: Exactement.
1: Ils sont costauds.
2: Et ben on en voit.
1: Faut y aller, ouais.
2: Et on a dernier concert le 2 juillet à la Raymonde, voilà, dernier concert risque nu de la saison, donc venez, ça va être cool. Et là c'est Badaboum.
1: Badaboum. Premier extrait.
2: Salut, salut.
1: Bisous. Ah, ça s'appelle AE. AE. On comprend assez vite.

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